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0: Bonjour à vous, RFI Matin commence tout de suite. Ravi de vous retrouver ce lundi 18 mai 2026. On va revenir très largement sur l'épidémie d'Ebola dans l'est de la RDC. Un cas recensé, on le sait depuis hier, à Goma. Notre invité dans trois quarts d'heure pour en parler, le docteur Jean-Jacques Mouyembe, directeur de l'INRB. Autre invité ce matin sur notre antenne, Agnès Calamar, secrétaire générale d'Amnesty International. C'est une toute petite partie de notre programme. Bonjour Martin Guez.
2: Ravi de vous retrouver. Bonjour Andréane, bonjour à toutes et à tous.
0: Ravi de vous retrouver aussi Martin. Vous nous parlez dans votre journal de cette nouvelle visite diplomatique française en Algérie. Paris et Alger soignent leurs relations.
2: À la capitale algérienne, où débarque aujourd'hui Gérald Darmanin, le ministre français de la Justice, troisième membre du gouvernement en trois mois à se rendre en Algérie. Signe des réchauffements diplomatiques entre les deux pays. Une visite express lors de laquelle il sera question du sort de Christophe Glaize, journaliste français incarcéré depuis un an. Il sera question aussi de coopération judiciaire pour lutter notamment contre la DZ Mafia. Gros plan ensuite sur un conflit oublié et une région méconnue, la province du Cabo Delgado, située au nord du Mozambique, où sévissent les chebabs depuis 2017. Le conflit avec les forces armées mozambicaines est sanglant. RFI sera en reportage toute cette semaine dans la région où a pu se rendre Gaël Lalex. Nous serons aussi dans ce journal en Espagne, avec cette nouvelle défaite électorale pour le Parti Socialiste, en Andalousie cette fois-ci, où la droite cherche des alliances. Et puis enfin en football, la Ligue 1 livrait hier son verdict, un dernier épisode au ralenti, qui sourit finalement à Lille et à Auxerre, les nordistes qui joueront la Ligue des Champions. Les bourguignons sont maintenus en première division.
0: Liaison rétablie entre Alger et Paris. Gérald Darmanin arrive aujourd'hui en Algérie.
2: En février, c'était Laurent Nunez, le ministre français de l'Intérieur, qui se rendait dans le pays. La semaine passée, Alice Ruffo, la ministre déléguée aux armées. Et ce lundi, Gérald Darmanin, le ministre de la Justice, poids lourd du gouvernement Lecornu, attendu pour une visite éclair de 24 heures dans la capitale algérienne. Nouveau signe que les relations se réchauffent entre la France et l'Algérie. Gérald Darmanin, qui tentera de rétablir les relations judiciaires entre les deux pays. Il évoquera notamment le cas de Christophe Glaize, journaliste français incarcéré depuis plus d'un an. Au cœur des discussions également, la coopération entre les deux pays en termes de lutte contre le crime organisé, avec dans le viseur la DZ Mafia, cartel marseillais au lien établi avec l'Algérie. Carlotta Morteo.
3: Gérald Darmanin veut des noms et des informations sur plusieurs narcotrafiquants soupçonnés de s'être mis à l'abri en Algérie ou d'y avoir dissimulé des fonds. Dans le viseur notamment, une dizaine de figures importantes de la DZ Mafia, cette organisation criminelle ultra-violente qui défraye la chronique en France avec ses règlements de compte et ses balles perdues. Paris espère obtenir d'Alger ce qu'elle a réussi à mettre en place avec les Émirats Arabes Unis ou le Maroc, des saisies, des confiscations et à terme des extraditions, des partenariats réalisés sous la houlette de Vanessa Perry, procureure chargée de la lutte contre la criminalité organisée qui accompagne la délégation à Alger. Également du déplacement, Pascal Prache, le patron du parquet national financier, deux magistrats de très haut niveau, signe d'une volonté sérieuse de coopérer sur du concret. Depuis près de deux ans, à cause des tensions diplomatiques, les échanges d'informations sont quasiment au point mort. Dans l'entourage du garde des Sceaux, on met clairement en cause la stratégie de bras de fer menée par Bruno Retailleau lorsqu'il était ministre de l'Intérieur. Gérald Darmanin doit donc incarner une autre méthode pour amorcer, dossier par dossier, un possible tournant dans les relations franco-algériennes.
2: Gérald Darmanin qui rencontrera tout à l'heure son homologue algérien, Lotfi Boudjema. A noter que le ministre algérien de l'Intérieur, Saïd Saïoud, doit lui se rendre à Paris dans quelques jours.

0: Il y rencontrera son homologue français Laurent Nunez.
1: RFI met le cap toute cette semaine sur la province du Cabo Delgado, zone inaccessible du nord du Mozambique.
0: Théâtre de violence peu médiatisé et pour cause, Andréane. La région est interdite d'accès à la presse à cause du conflit latent qui dure depuis 2017. Cette province limitrophe de la Tanzanie est riche en gaz et elle est secouée par l'insurrection des Chebab, groupe terroriste ayant prêté allégeance à l'État islamique. Une guerre oubliée, au bilan très lourd. Au début du mois, encore 5 personnes ont été tuées dans 2 attaques distinctes. À Nkwabé et à Macomia, RFI a pu s'y rendre. Les incursions djihadistes sont quasi hebdomadaires et le niveau de violence difficilement descriptible. Au reportage de notre envoyé spécial Gaël Lalex.
2: C'est à Mossimboada Praia, en 2017, que tout a commencé. Un groupe terroriste attaque plusieurs postes de police. Depuis lors, ce port de 30 000 habitants subit régulièrement des incursions. La dernière fois, c'était en septembre. 2 raids, coup sur coup, Omar Soufo se souvient.
3: Le groupe est entré par le quartier Felipe Nyusi. Ils ont décapité 4 personnes et laissé leur tête et leur corps à des endroits différents. Quand ils sont revenus, ils ont fait pareil, maison par maison. Ils tuaient les hommes et les c'est les femmes et les enfants.
2: Durant plusieurs semaines, Mossimboada Praia est restée isolée aux mains des terroristes. Fatima Alidi était enceinte.
4: Ça a été très dur. J'ai un autre fils de 10 ans. Je ne pouvais pas fuir parce que j'étais enceinte. J'ai sombré dans la dépression. Je souffrais à tel point que je me moquais que ma fille naisse vivante ou morte. Je voulais juste être libre pour m'enfuir.
2: C'est le même climat de terreur qui règne dans les campagnes. Le village de Chouté Jojo, agriculteur de 57 ans, a été ravagé par les Chebab.
5: Les hommes armés m'ont attaché et ont commencé à me frapper. Ils ont pris mon argent, mes chèvres, tous mes biens. Puis ils ont brûlé ma maison. Quand j'ai pu me libérer, j'ai fui vers Palma. Là-bas, j'ai appris que les terroristes avaient enlevé 7 de mes petits-enfants.
2: Selon l'Organisation internationale des migrations, plus de 12 000 personnes ont dû fuir les violences depuis le début du mois de mai. Gaël Lalex, de retour de Mossimboada Praia, Nairobi, RFI.
0: Médecins sans frontières a de son côté mis en place un programme d'ampleur de santé mentale à l'hôpital de Mossimboada Praia. Plus de 200 000 personnes ont pu en bénéficier. Notre série de reportages au Cabo Delgado qui est à retrouver sur notre site internet rfi.fr.
1: Inquiétude ce matin à Goma dans l'est de la RDC.
0: Après ce premier cas du nouveau variant d'Ebola détecté dans la capitale du Nord Kivu, capitale aux mains de la FCM-23, il s'agit d'une femme revenue de Bunia en Ituri. Bunia, où s'est rendu hier Samuel Roger Kamba, le ministre congolais de la Santé. L'OMS a hier déclenché une alerte sanitaire internationale. Selon le dernier bilan de l'Agence sanitaire de l'Union africaine, 88 décès vraisemblablement dus au virus ont été enregistrés. Le Rwanda a décidé de fermer partiellement sa frontière avec la RDC. Et puis un Congolais également mort du virus en Ouganda, Kampala, qui a annoncé reporter le pèlerinage annuel du jour des martyrs qui attire des milliers de chrétiens le 3 juin chaque année.
1: Dangereuse escalade selon Abu Dhabi après cette frappe de drone sur une centrale nucléaire.
0: Les Émirats arabes unis qui se donnent le droit de riposter, reste à savoir face à qui le pays a dénoncé cette frappe de drone qui a provoqué un incendie aux abords de la centrale de Baraka sans en attribuer l'origine. Réaction aussi de Riyad, l'Arabie Saoudite dénonce une frappe menaçant la sécurité et la stabilité de la région quand l'Agence internationale de l'énergie atomique fait elle part de sa profonde préoccupation. Si aucun blessé n'est à signaler et que le niveau de radiation est stable, c'est le motif de cette frappe qui interroge, comme nous le dit Emmanuel Galichet, professeur en sciences et technologies nucléaires au CNAM.
6: La question à se poser, c'est est-ce que c'était la centrale de Baraka qui était visée ou est-ce que, comme on l'a déjà vu, notamment avec la centrale de Bouchehr en Iran, est-ce que c'est un éclat d'un drone ou quelque chose une autre cible qui était visée ? En Ukraine, la centrale de Zaporijjia a été dans ce genre de situation des dizaines de fois depuis 2022. Il y a eu énormément de bombardements sur le réseau électrique ukrainien qui a fait perdre les alimentations extérieures à la centrale de Zaporijjia, vraiment de très nombreuses fois. Ça fait partie des interdits de la Convention de Genève et son protocole additionnel, et ça fait partie également des 7 piliers que l'AIEA avait développés lors de la guerre en Ukraine. Un des piliers était évidemment aucune attaque sur une installation nucléaire, parce que ça peut engendrer effectivement un risque très grand d'accident.
0: Des propos recueillis pour RFI par Elliot Vessier. A noter que l'Arabie Saoudite a annoncé avoir intercepté 3 drones en provenance d'Irak cette nuit, alors qu'au Liban, Liban, des frappes israéliennes ont fait 7 morts ce dimanche, dont un chef du djihad islamique. Israël qui affirme par ailleurs que le Hezbollah a tiré environ 200 missiles sur son territoire durant le week-end. Le conflit au Moyen-Orient et ses

0: au
1: qui lui ouvre.
0: On en est réduit à ne plus se verser de salaire, sinon on serait dans le rouge. C'est terrible, ce Cento existe depuis 80 ans, mais franchement, une telle situation, on n'avait jamais connu cela.
2: On ne peut pas hausser nos tarifs car elles sont fixées par les autorités qui considèrent que les bains sont un service public essentiel. Mais d'un autre côté, ça devient compliqué à gérer en termes de trésorerie, cette envolée de nos coûts. Sans parler de cette incertitude si angoissante qui pèse sur nos approvisionnements en fuel. Ça, c'est vraiment ce qui m'inquiète le plus.
3: Étant donné la diminution et le vieillissement de la population, on ne dénombre plus que 4000 cento au Japon, 5 fois moins que dans les années 60. Et les professionnels du secteur alertent, si la guerre s'éternise au Moyen-Orient, d'innombrables exploitants pris à la gorge n'auront d'autre choix que de mettre la clé sous la porte. Le cas échéant, ce sera le crépuscule d'une institution plus que millénaire. Dans l'archipel, en effet, les tout premiers bains publics apparurent au début de l'ère impériale Heian, au 8e siècle. Bruno Duval, Tokyo, RFI.
4: Les conséquences économiques du conflit au Moyen-Orient qui seront également à l'ordre du jour à Paris ce lundi, où se réunissent les ministres de l'économie du G7 avant le sommet des chefs d'État prévu mi-juin à Évian, en France.
5: En Espagne, Martin, le Parti Socialiste essuie une nouvelle défaite dans la plus grande région du pays.
4: À savoir l'Andalousie, aux mains de la gauche pendant 40 ans, mais à droite depuis 2019. Le président régional Juan Manuel Bonilla Moreno et son parti conservateur l'emportent à nouveau avec 53 sièges. Petit problème, Andréan, la majorité absolue est à 55 et place désormais un vrai casse-tête, François Musso.
6: C'est une victoire amère pour le jeune et modéré Juan Manuel Bonilla Moreno. Celui qui était déjà au pouvoir depuis 4 ans a certes emporté le scrutin régional avec brio, mais il n'obtient pas la majorité absolue et il est face à une situation difficile. Il sait d'avance qu'il ne pourra pas gouverner avec les trois formations de gauche. Il se retrouve donc à la merci de Vox, l'extrême droite. Et cela, il n'en veut pas.
7: Jusqu'au bout, je vais tenter, je vais travailler de toutes mes forces pour gouverner en solitaire. Je ne veux aucun type d'empêchement et de conditionnement de la part de Vox. Je le dis clairement, je n'ai aucun intérêt à gouverner avec Vox.
6: Certes, ce libéral modéré ne veut pas s'allier avec l'extrême droite qui veut lui mettre des bâtons dans les roues, le forcer à appliquer la préférence nationale contre les immigrés, le forcer aussi à refuser les aides pour les étrangers. Mais la réalité est que comme il est désormais minoritaire, il ne va plus pouvoir gouverner.
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2: L'heure d'un nouveau journal. Bonjour Jeanne Bartoli.
3: Et bonjour Andréane et bonjour à tous.
2: La situation à Goma, Jeanne, au lendemain de l'annonce d'un premier cas d'Ebola.
3: La grande ville de l'Est congolais, contrôlée par la FCM-23, le groupe armé appelle la population à garder son calme. Certains habitants s'inquiètent, vous allez l'entendre, de la politisation de cette épidémie entre la FCM-23 et le pouvoir de Kinshasa. À suivre aussi, ils étaient d'accord, ce n'est plus du tout le cas. Une réunion des ministres du G7 Finance s'ouvre aujourd'hui à Paris. La France confirme la présence des États-Unis. À suivre également l'armée israélienne qui étend ses opérations militaires au Liban. Un triste record, le nombre d'exécutions recensées dans le monde au plus haut depuis 1981. Invité d'Arnaud Pontus à Presse Journal, Agnès Calamar, secrétaire générale d'Amnesty International. Dans ce journal, également un nouveau geste d'apaisement entre Paris et Alger. Gérald Darmanin en visite aujourd'hui en Algérie. Et puis on parlera de la polémique qui secoue Cannes et le cinéma français. Le patron de Canal+ a déclaré hier que son groupe ne travaillera plus avec les 600 professionnels du cinéma qui ont signé une tribune anti-Bolloré.
2: L'inquiétude monte à Goma, grande ville de l'Est de la République démocratique du Congo.
3: Après la confirmation hier d'un premier cas d'Ebola sur place, alors que l'épidémie flambe plus au nord dans la province de l'Ituri. Mais à Goma, la situation est compliquée par le conflit en cours. La FCM-23 contrôle la ville et la société civile s'inquiète d'une possible politisation de l'épidémie entre la FCM-23 et le pouvoir de Kinshasa. Récit Willy Diallo.
4: Dans le quartier Mabanga, le professeur d'université Joseph Manga Tsomba est assis avec un ami. Ils discutent ensemble et appellent l'Organisation mondiale de la santé à intervenir au plus vite pour éviter toute propagation dans les écoles et les campus.
5: Ça nous inquiète, nous, en tant qu'enseignants, et on ne voudrait pas que puissions être des premières victimes, qu'on sache comment prendre en charge de manière à ce que les contrôles se fassent avant d'entrer à l'université.
4: L'épidémie est annoncée dans un contexte où la ville est sous contrôle de la rébellion. La FCM-23 demande à la population de garder son calme et d'éviter la propagation de rumeurs. La société civile locale appelle donc à une bonne coordination malgré la situation politique et sécuritaire.
6: On ne peut pas politiser cette question-là, non. Il y a un danger qui guette la population. Nous devons nous battre tous pour écarter ça. Kinshasa ne doit pas politiser cette question. Personnel de santé, les organisations, ils doivent être libres d'aller là où il y a des malades pour sauver les vies humaines.
4: Dans un point presse, le docteur Bien Kizinkiko, chef de la division provinciale de la santé du Nord Kivu, a indiqué que l'ancien centre de traitement et le centre d'isolement ont été rouverts. Des points d'eau ont été installés aux entrées de la ville pour permettre aux voyageurs de se laver les mains.
3: Et on rappelle que la transmission du virus peut se faire de manière directe via le sang ou les liquides biologiques ou de manière indirecte via des objets ou des surfaces contaminées. Les personnes décédées restent hautement contagieuses pendant plusieurs jours. L'épidémie d'Ebola qui va s'inviter à n'en pas douter à l'assemblée annuelle de l'OMS qui s'ouvre aujourd'hui à Genève et ce après une année difficile pour l'organisation, fragilisée par le départ des États-Unis et en mars dernier par celui de l'Argentine.
2: Le multilatéralisme régulièrement remis en cause par les États-Unis.
3: Oui, l'OMS n'est pas le seul exemple. UNICEF, OMC et même G7. L'an dernier, Donald Trump avait quitté prématurément ce sommet du G7 sur fond de désaccord sur l'Iran. C'est dans ce contexte que s'ouvre aujourd'hui une réunion du G7 Finance à Paris, réunion des ministres de l'économie allemand, britannique, canadiens, français, italiens, japonais et américains. Les États-Unis seront bien représentés aujourd'hui et les sujets de désaccord entre les pays sont nombreux. Nathanaël Vitran.
7: Des partenaires historiques qui étaient d'accord sur tout le sont de moins en moins, y compris sur des sujets essentiels comme le commerce international. Roland Lescure, le ministre français de l'économie qui présidera cette réunion à Bercy, plante le décor. Dans ces conditions, on pourrait se demander si le G7 a encore de l'intérêt. Nous sommes convaincus qu'il a plus d'intérêt que jamais. Voilà en quelques mots la position française résumée. Le ministre obligé de préciser que oui, les Américains seront bien présents. Preuve que cela n'avait rien d'une évidence. Les discussions s'annoncent compliquées. Les Européens n'ont toujours pas digéré de se voir imposer de nouveaux droits de douane par l'administration Trump. Il sera aussi question des conséquences de la guerre au Moyen-Orient sur l'économie mondiale. Nous avons une appréciation un peu différente de la situation, résume Bercy dans un bel euphémisme. La France entend donc se concentrer sur de possibles points de consensus, comme la nécessité de développer des filières alternatives à la Chine pour les approvisionnements en minéraux critiques, ou encore la lutte contre le financement du terrorisme qui fera l'objet d'une réunion élargie ce mardi.
3: Nathanaël Vitran.
2: Le Moyen-Orient toujours en proie à la guerre malgré les cessez-le-feu.
3: D'abord à Gaza où des frappes israéliennes, au moins 5 Palestiniens tués hier dans ces frappes en dépit de la trêve avec le Hamas. Et puis au Liban, de nouvelles frappes israéliennes ont tué 7 personnes hier, dont un chef du djihad islamique palestinien. Il a été tué dans l'Est par un tir de missile israélien visant un appartement en périphérie de Baalbek. C'est ce qu'annonce l'agence de presse officielle libanaise, alors que le Hezbollah a multiplié ses attaques sur le champ de bataille libanais et dans le nord d'Israël. Correspondance, Paul Khalifé.
8: Au dernier jour de la trêve renouvelée pour 45 jours, l'armée israélienne a élargi dimanche le champ de ses opérations et a intensifié ses frappes dans plusieurs régions libanaises. Les avions, les drones et l'artillerie ont pilonné sans relâche tout au long de la journée de dimanche une trentaine de localités au nord du fleuve Litani et dans le sud de la plaine de la Beka dans l'est du Liban. L'armée israélienne poursuit sa politique visant à vider le sud de sa population en ordonnant aux habitants de 9 villages d'évacuer leurs maisons. 4 des villages concernés sont situés dans le district de Saïda, jusque-là relativement épargné par les séquelles de la guerre. L'ordre d'évacuation a englobé des localités mixtes habitées par des chiites et des chrétiens et qui accueillaient à l'origine des déplacés du sud du Litani. Des centaines de familles ont fui précipitamment leurs maisons, n'emportant que quelques vêtements et des effets personnels. L'armée israélienne a par ailleurs tenté une percée vers le nord de Litani pour la deuxième fois en une semaine. Plusieurs soldats ont été blessés dans cette tentative d'incursion qui s'est produite dans le secteur central du sud Liban. Paul Khalifé, Beyrouth, RFI.
2: Et puis Jeanne, c'est un chiffre qui n'a jamais été aussi élevé depuis 1981.
3: Le nombre d'exécutions recensées dans le monde l'an dernier, selon un rapport d'Amnesty International, 2707 exécutions. À elle seule, l'Iran représente 80%. Et on en parle juste après le journal, Andréane.
2: C'est un nouveau geste d'apaisement entre Paris et Alger. Et
3: Gérald Darmanin, le ministre français de la Justice, est en Algérie aujourd'hui pour parler notamment coopération judiciaire. Il devrait être question de la DZ Mafia, cartel d'organisations criminelles autour du trafic de drogue originaire de la ville de Marseille. La justice française a formulé une dizaine de demandes d'entraide judiciaire visant des dirigeants de ce réseau réfugié de l'autre côté de la Méditerranée. Et justement, lui est considéré comme l'un des chefs du clan Yoda, les rivaux de la DZ Mafia. Il a été interpellé au Maroc. Félix Benghi est jugé à partir d'aujourd'hui à Marseille. Les détails avec Baptiste Coulon.
9: C'est la première fois qu'il se retrouve face au juge depuis son retour forcé en France. Arrêté au Maroc en 2024, extradé l'année suivante, Félix Benghi était depuis en détention provisoire. Le Maroc, c'était sa base arrière, celle d'où il gérait ses affaires marseillaises, notamment les importations de cannabis et de cocaïne. C'est d'ailleurs pour trafic de stupéfiants, blanchiment d'argent et association de malfaiteurs qu'il va devoir s'expliquer. Pour le ministère public, Félix Benghi est bien le chef incontestable du clan Yoda, ou plutôt de ce qu'il en reste, car le groupe est affaibli depuis la guerre sanglante qui l'a opposé à la DZ Mafia en 2023. 49 morts cette année-là, des meurtres ultra-violents commis par des tueurs à gages recrutés par les deux groupes criminels. Félix Benghi lui-même échappe à une tentative d'assassinat en Espagne fomentée par les petites mains de la DZ et ferait aujourd'hui encore l'objet de menaces. Raison pour laquelle un important dispositif de sécurité sera déployé autour du tribunal de Marseille jusqu'à la fin du procès le 5 juin prochain.
3: Et 19 autres prévenus suspectés d'appartenir à ce clan Yoda sont jugés à partir d'aujourd'hui.
2: Direction Cannes, dans le sud de la France, Jeanne, où se tient le festival de cinéma avec une polémique qui secoue très sérieusement le milieu du cinéma français.
3: Et 6 jours après la parution d'une tribune anti-Bolloré dans le cinéma, le patron de Canal+ a réagi hier. Bonjour Sophie Torlotin.
10: Bonjour Jeanne, bonjour à tous.
3: Et le patron de Canal+ qui affirme que son groupe ne travaillera plus avec les quelques 600 professionnels du cinéma signataires de ce texte.
10: Oui, la tribune a rendu public le jour de l'ouverture.

0: Et à l'instant, la réaction du président du Centre National du Cinéma en France qui dit regretter la réaction du patron de Canal+. Rapprocher la religion de la politique, c'est ce que prône le milliardaire d'extrême droite Vincent Bolloré, c'est ce que prône aussi les MAGA, le mouvement de Donald Trump. Aux États-Unis, hier avait lieu une sorte de marathon de prières conservateurs sur place. L'initiative est intitulée Rededicate de 250 en référence au 250e anniversaire de la déclaration d'indépendance américaine. Au programme, prêches, sermons, discours de plusieurs cadres de l'appareil d'État et messages vidéo de Donald Trump lisant une prière, manière de lier autant que possible donc le christianisme à l'avenir des États-Unis. Vincent Souriot.
1: Il y a ceux qui écoutent les sermons en transe, les bras écartés. Il y a les casquettes MAGA qu'on ne voit pas si souvent à Washington. Et il y a Paul Firth, sa femme vient de lui acheter le t-shirt des 250 ans de l'Amérique, 1776-2026.
2: En surface, c'est juste un anniversaire. Bon anniversaire aux États-Unis. Mais le sens profond, c'est que Dieu guide notre nation depuis 250 ans. C'est ça ce que veut dire mon t-shirt.
3: That's what my shirt is.
1: À chaque fois qu'on lui pose une question, il en appelle à Dieu.
3: Oh Lord, help me.
1: Et il trouve tout à fait normal que Donald Trump et ses ministres en fassent de même à la Maison Blanche.
3: I just think it's beautiful. A leader is saying,
2: je trouve ça formidable qu'un dirigeant se dise « J'ai envie d'avoir quelqu'un près de moi capable d'entendre le cœur de Dieu et capable de transmettre la sagesse et la stratégie venue du ciel. » Ça peut juste être « Attends, reste tranquille, ne réagis pas. » Je pense que c'est fantastique que ce soit juste là, à la Maison Blanche. Et il y a aussi les membres de son gouvernement qui sont extrêmement dévoués au Seigneur.
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6: Salut à tous sur Radio G, voici la météo. Actuellement sur Angers, il fait 9 degrés. Pour ce matin, attendez-vous à un ciel très nuageux. La température sera de 11 degrés. Cet après-midi, la couverture nuageuse sera importante. La température sera de 15 degrés. Ce soir, le ciel sera bien couvert. 15 degrés nous attendent.
7: C'était la météo pour aujourd'hui. On vous souhaite une belle journée.
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8: 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Bonjour à toutes et à tous, on est lundi 18 mai 2026 et c'est parti pour démarrer la semaine ensemble sur Radio G à Angers. Alors que vous soyez en train de tartiner votre première biscotte coincée sur le pont de Verdun en mode escargot ou en pleine négociation diplomatique avec votre cafetière, eh bien on est ravis de partager ce moment avec vous. Alors merci d'être au rendez-vous. Alors si l'émission vous plaît, surtout glissez le mot à la machine à café. Aujourd'hui, on fête les Eric. Mais aussi les Corinne et les Coralie. C'est l'occasion d'envoyer un petit message gentil avant qu'ils ne s'en aperçoivent eux-mêmes. Côté anniversaire, eh bien Yannick Noah souffle ses 66 bougies. L'occasion peut-être de ressortir Saga Africa avec un peu de sirop d'érable dans la voix. Pendant que Bernadette Chirac, elle, fête ses 93 ans. Petit clin d'œil au passé angevin. C'est un 18 mai 1945 qu'Auguste Alonneau était élu premier maire socialiste de l'histoire d'Angers, avec un adjoint communiste, autant dire que l'après-guerre redessinait déjà notre ville. Aujourd'hui, c'est aussi la Journée internationale des musées, organisation de l'ICOM depuis 1977.

Et pour 2026, le thème est « Les musées unissent un monde divisé ». À Angers, ça tombe bien puisqu'on peut s'évader avec l'expo « Voyage en terre du milieu » au Muséum d'histoire naturelle ou avec Aubusson Tisse Tolkien au musée Jean Lursa. Voilà, le Seigneur des Anneaux n'a qu'à bien se tenir. À l'Université d'Angers, cet après-midi, à 14h, le chercheur américain Todd Reeser donne une conférence sur la masculinité à la Maison Germaine Tillon. Voilà, l'entrée est libre pour les curieux. À 18h30, ce même lundi 18 mai, découvrez le voyage fascinant du microbiote des graines. Et si ce monde invisible était la clé pour remplacer les pesticides? Et puis interrogeons-nous sur l'accès au savoir scientifique. Qui en bénéficie vraiment? Eh bien, ce sont deux regards croisés pour explorer la transmission du vivant à la société. Là, c'est à l'échappée belle, ça coûte 2 euros. Et c'est 8 rue Edgar Floquet à Angers, donc ce soir à 18h30, pour les curieux également. Et pour démarrer la semaine en beauté, eh bien on vous embarque dans une émission qui célèbre toute la richesse de Radio G avec des extraits de podcasts d'hier et d'aujourd'hui, des musiques de tous horizons et un brin de jeu pour titiller vos méninges. Bienvenue dans Savourer nos différences.

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1: Bienvenue dans notre chronique des légendes de l'Anjou. Installez-vous confortablement, car l'histoire que nous allons vous conter va vous transporter à travers les siècles, dans les profondeurs mystérieuses des caves de Saumur. Notre récit commence en l'an 1452, sous le règne du bon roi René d'Anjou, mécène des arts et amateur de bon vin. Dans la ville de Saumur, réputée pour son imposant château et ses vins pétillants, vivait un vigneron du nom d'Étienne Plantard. Sa réputation n'était plus à faire. Ses vins étaient considérés comme les meilleurs de la région, prisés jusqu'à la cour royale. Cependant, Étienne avait un défaut. Il était d'une avarice sans nom. Un soir d'automne, alors que les vendanges touchaient à leur fin et que l'odeur du raisin fraîchement pressé embaumait l'air, on frappa à la porte d'Étienne. Dehors, sous une pluie battante, se tenait un vieil homme à la barbe blanche, vêtu de haillons. « Brave vigneron, dit-il, accordez-moi l'hospitalité pour la nuit. Je suis un pèlerin en route vers Tours et mes vieux os ne supporteraient pas une nuit à la belle étoile. » Étienne, peu enclin à partager son toit et encore moins son vin, renvoya sèchement le vieillard. « Allez donc dormir dans mes vignes si vous voulez, mais ne franchissez pas le seuil de ma maison. » Ce qu'Étienne ignorait, c'est que ce vieil homme n'était autre que Saint Martin en personne, le saint patron des vignerons venu tester la générosité des hommes. Furieux de ce manque de charité, Saint Martin lança une terrible malédiction. « Étienne Plantard, ton avarice sera ta perte. Tant que tu n'auras pas appris la générosité, tu resteras prisonnier de tes caves, condamné à produire du vin que tu ne pourras jamais boire. » Seul un acte de pure bonté pourra te libérer. À partir de ce jour, Étienne disparut aux yeux du monde. On raconte qu'il erre depuis dans le dédale des galeries souterraines de Saumur, creusées dans le tuffeau. Ces caves, qui descendent sur des kilomètres, sont devenues son royaume et sa prison. Au fil des siècles, la légende s'est enrichie. On dit que tous les 100 ans, lors de la nuit de la Saint-Martin, le 11 novembre, Étienne a une chance de se libérer de sa malédiction. Pour cela, il doit offrir son meilleur vin à un étranger de passage. Si ce dernier trouve le vin délicieux et remercie sincèrement Étienne, le sort sera rompu. Mais attention, car la générosité doit être authentique, sans arrière-pensée. Cette histoire a pris des tournures inattendues au fil du temps. Pendant la Révolution française, alors que les églises étaient pillées, on raconte que des prêtres réfractaires ont trouvé refuge dans ces caves, guidés par un mystérieux vigneron qui connaissait chaque recoin de ce labyrinthe souterrain. Plus tard, durant la Seconde Guerre mondiale, ces mêmes galeries ont servi de cachette aux résistants du Maine-et-Loire. Certains ont affirmé avoir été aidés par un homme étrange, vêtu comme au Moyen-Âge, qui semblait surgir des murs pour les guider vers des issues secrètes, échappant ainsi au patrouille allemand. En 1947, peu après la guerre, un fait étrange se produisit. Un groupe de spéléologues, explorant une partie inconnue des caves de Saumur, tomba sur une salle remplie de tonneaux. Au centre, sur une table en pierre, reposait une bouteille de vin millésimé de 1452, accompagnée d'un message griffonné à celui qui saura apprécier. Les experts qui analysèrent ce vin furent stupéfaits. Il s'agissait d'un cru d'une qualité exceptionnelle utilisant des techniques de vinification inconnues à l'époque. Plus récemment, en 1986, des ouvriers jurèrent avoir entendu un rire étrange et le tintement de verre qui trinque. Certains disent avoir aperçu une silhouette furtive disparaître dans l'obscurité. La légende d'Étienne Plantard a également influé la viticulture locale. On dit que le fameux vin de Tuffeau, ce vin blanc sec et minéral typique de la région, serait en réalité la création d'Étienne, perfectionnée au fil des siècles dans son exil souterrain. Certains vignerons prétendent même que leurs meilleures cuvées sont le résultat de conseils murmurés par une voix mystérieuse dans leur cave. Alors, chers auditeurs, la prochaine fois que vous visiterez le Maine-et-Loire, n'hésitez pas à descendre dans les caves de Saumur. Et si jamais vous croisez un vigneron à l'allure d'un autre temps qui vous propose de goûter son vin, acceptez avec gratitude. Qui sait, vous serez peut-être celui qui libérera enfin Étienne Plantard de sa malédiction séculaire. Mais souvenez-vous, la générosité doit être sincère, car quelque part dans les profondeurs de la terre angevine, Saint-Martin veille toujours. Merci de votre écoute et à bientôt pour de nouvelles aventures dans le monde fascinant des mythes et légendes de l'Anjou.

Petit rappel important ce matin, Radiovision, le concours de chansons originales de Radio G, vit ses dernières semaines de vote. 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En attendant, eh bien on écoute une de ces chansons.

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1: C'est le moment de se souvenir de Tendance à me plaire, une émission sur les choses tendance ou pas. En tout cas, c'est toujours dans la bonne humeur.
2: Alors, à chaque fois qu'on avait des invités, on peut dire que ça inspirait beaucoup Bruno, et notamment ta particularité, c'est de nous les présenter de façon insolite. Hein. Alors, Jérémy, ton plus grand fan, hein, a souhaité en réécouter quelques-uns. Je vous propose de les réécouter,
3: les
2: et notamment de deux d'entre eux, un consacré à Monsieur Patate.
1: Bon, tout ça n'est rien comparé à ma mission du jour. Alors, au détour d'un mail laconique, j'apprends que je devrais présenter l'invité du jour. Alors, pourquoi pas, hein, qu'a-t-il de particulier ? Alors, il va voyager autour du monde avec une patate. Voilà, tout est dit. Je dois donc présenter Monsieur Patate. Vous imaginez ? Alors, première peur, que sa main me reste dans la mienne quand je vais lui acérer, ou qu'un œil tombe en pleine émission. Et puis, j'ai eu un flash. Non, ce n'est pas le Monsieur Patate de Toy Story. Alors purée, je vais jamais réussir à me le farcir, le patate. Je suis dans le potage et il faut que je potasse mon livre de cuisine et son CV. CV, cucurbitacée vivace, évidemment. Partir en voyage avec une patate. Alors là, c'est petit. Hein. Moi, pour 100 patates, je te fais un tour du monde dans les plus beaux palaces. Hein. Alors, une patate. Non, faut avoir de l'ambition, mon gars. En plus, ce soir, c'est 180 patates qui a gagné l'Euromillion. Mais là encore, mauvaise piste, il s'agit d'une patate, une vraie, avec le germe à fleur de peau. Il va falloir être économe en recherche, et surtout ne pas me tromper dans la prononciation pour ne pas l'épeler la patate, évidemment. Mais bon, à part un remake de la série Chips, je vois pas trop ce qu'on peut pas faire avec une patate. Hein. J'étais complètement déprimé jusqu'au moment où Manu me la redonne, la patate, au détour d'un mail. Elle me dit « Ah, ton gars, il va aller en Afrique avec sa pomme de terre !» Ah, super. Merci Manu. Non, en fait, il faut oser imaginer un concept pareil. Hein. Le gars, il doit être anglais. Il y a bien que les anglais pour que les patates osent. Hein.
4: Oh non.
1: Et je fais dans le multilingue aussi. Mais qu'est-ce que je vais bien pouvoir lui dire, moi, à cet invité, hein, lui parler de ses fringues. C'est vrai que se promener en robe, même des champs, c'est quand même pas top pour un mec. Hein. Et puis, ça se trouve, il est connu partout le gratin. Non. C'est sérieux, mais pas question de refiler la patate chaude. Le chef a dit, je dois l'assaisonner, sinon il aura très gros sur la patate. J'avance, je recule, comment veux-tu que je tubercule ? Fais-nous frire, qu'il me dit, il est gentil, lui. Ah, puis pas de vanne salace, hein, trop facile, le pomme allumette, pomme à... Non, c'est bon. Ça se trouve, il va pas venir seul. Il sera peut-être avec sa femme. Qui sait ? Madame Patate, Miss France ou sa dauphine. Oh. Une belle de Fontenay ou une blonde de Bretagne ou même d'Aquitaine. Je l'imagine la Pompadour là, faisant ses courses en sac à patates. Enfin, non. Pour partir comme ça à l'inconnu avec une patate, faut être célibataire ou avoir trouvé une patate douce qui est prête à s'écraser pour le suivre. Non, mais finalement, je suis sûr que je vais me planter. Je suis pas assez cultivé pour le présenter. Je préfère arrêter mes salades et m'enterrer pour que germe dans mon imagination quelque chose d'autre à dire avant de me payer sa pomme. En attendant, puisqu'il faut échanger quelque chose avec vous, cher invité, c'est avec plaisir que je vous offre ces quelques lignes en vous souhaitant un bon voyage sur notre pomme vieille terre.
2: Ah, bravo ! Franchement, ça mérite des applaudissements. Bravo, Bruno. On a des nouvelles de Monsieur Patate ?
1: Ben non. Il en a frites.
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1: Les talents de Radiovision se font entendre avec cette composition originale.
6: Et oui Bruno, je dirais même que Corto est un habitué des éditions Radiovision puisque c'est sa troisième participation. Il a participé en 2023 et en 2024. Alors on a le plaisir à le retrouver, mais cette fois-ci, il n'est plus seul. En effet, Corto c'est maintenant un groupe de 6 chanteurs et musiciens amateurs qui s'est constitué fin d'année 2024 et encore jusqu'au début d'année 2025. Ils sont donc tout jeunes et sont originaires de Lyon. Actuellement, donc, ils sont en pleine répète pour mettre sur pied leur spectacle et se produire prochainement donc, sur la région lyonnaise. Leur objectif, eh bien, c'est d'offrir à leur public une expérience divertissante à travers des textes toujours un peu décalés, avec humour et poésie. Alors ce soir, ils nous interprètent leur titre « Assis, c'est plus précis ». Effectivement. Texte humoristique construit autour d'une métaphore qui saura parler à la plupart des musiciens qui peuvent parfois se retrouver pris entre vitesse et précipitation. Alors, pour les aficionados, vous retrouverez sûrement à l'écoute de ce titre des influences de Sanseverino jusqu'à Benabar. Alors on écoute à présent Corto, en groupe, « Assis, c'est plus précis ».

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0: Nous venons d'écouter Corto, Assis, c'est plus précis. Alors Olivier, est-ce que Assis est plus précis?
1: J'imagine assis.
0: Ah, pas du tout. Ah, tu crois parce qu'ils sont six?
1: Vu qu'ils sont six.
2: Ah, peut-être qu'il y avait ça en dessous. Alors
1: un petit clin d'œil, peut-être.
0: Alors oui, alors moi j'avais vu le clin d'œil avec autre chose.
1: Oui, oui. Mais comme tu disais tout à l'heure qu'ils étaient six, il disait tiens.
0: Ah, six, c'est plus précis.
1: Le rapprochement avec.
0: Ah, c'est possible que ça aille jusque là. Je ne sais pas.
1: On va leur demander.
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4: 8h40. Vous écoutez Savourer nos différences et on vous propose maintenant de plonger dans le souvenir d'une des émissions spéciales de Radio G. Bon alors Franck, tu nous as fait un cadeau ce soir puisque tu nous as mis en contact avec d'autres youtubeurs qu'on adore. On les a d'ailleurs déjà passés dans des précédentes émissions, c'est Charlie et Stylo que nous avons avec nous ce soir. Bonsoir à vous deux.
5: Bonsoir. Alors vous êtes apparu sur le net en 2016 juste pour faire marrer les copains comme vous dites. Et là, vous décollez littéralement avec vos parodies, comme celle des années 80, sorties à l'occasion de la limitation de vitesse à 80 km/h. Alors, avant de parler de tout ça avec vous, rajoutons une vue aux 18 millions de cette parodie des années 80 km/h. Voici Charlie Stylo dans la nuit de la parodie.
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1: C'était les années 80 km/h vues par Charlie Estilo que nous avons avec nous ce soir dans la nuit de la parodie. Alors, Charlie Estilo, racontez-nous, après cette parodie, vous avez été contacté par la France à un incroyable talent en 2008, c'est ça ?
2: Oui, c'est vrai. Ils nous ont contactés via les réseaux. Et on a été très très surpris. C'est vrai qu'on s'était déjà posé la question vite fait, est-ce qu'on y va, est-ce qu'on n'irait pas, tiens, un de ces jours, et puis non, on n'ira pas. Mais une fois qu'il t'appelle,
3: tu reconsidères
2: la question. Donc on a pris un peu de temps quand même pour réfléchir. Je pense que là où pas mal de gens auraient pu dire, ouais, on y va tout de suite, c'est la télé, c'est super, nous on a pris quand même 4 jours avant de leur répondre.
4: On s'est surtout demandé si sur cette édition 2018, on n'allait pas se rétamer et que ça allait faire une mauvaise pub, parce que forcément, ouais. Ça peut aller dans les deux sens. Donc on a pris le temps, comme dit Stylo, de se poser, et puis on a fait le point sur ce qu'on avait à gagner, ce qu'on avait à perdre. Et puis comme on aime les défis, bah, on a fini par se lancer.
3: Alors vous fréquentez également Michael Youn dans son Morning Night. Vous en avez fait des jingles et des sketchs ?
2: Oui, on a été auteur en fait sur l'émission. Donc en fait, on a été aussitôt... On a été repéré donc par la France un incroyable talent et un tout petit peu avant on a été repéré par Benjamin Morgan. Donc pour ceux qui sont fans de Michael Youn, vous savez que c'est un des trois de la bande. Donc aujourd'hui notre producteur et ami, mais notre producteur est un chanteur de Kourou Koukou Stastache. Donc
3: c'est pas très sérieux.
2: c'est sympa. Oui, oui, c'est super sympa et c'est lui qui nous a introduit dans le circuit, on va dire, pour jusqu'à atteindre le Morning Night dans lequel on est auteur. Donc on a écrit quelques vannes, quelques chansons de l'émission, des émissions d'ailleurs, puisqu'il en reste à venir. Et puis on y interprète tous les jingles aussi. C'est-à-dire que c'est deux équipes de célébrités qui s'affrontent et dès qu'il y a une épreuve qui est lancée, il y a un petit jingle très très con qui est lancé et ce sont nos voix qu'on entend.
3: C'est Charlie Estilo.
1: D'accord. Ouais, c'est les trucs les plus courts qui sont les plus difficiles à faire parce qu'il faut que ça percute tout de suite niveau son et tout. Donc c'est vraiment beaucoup de travail. D'ailleurs, vous êtes maintenant à la radio. Alors vous avez fait un passage à Rire et Chanson, mais maintenant vous êtes sur France Bleu, c'est ça ?
4: Oui, on est sur France Bleu depuis septembre. On est très contents. On passe tous les matins à 6h54.
2: Dans toute la France.
4: Voilà, dans toute la France avec le Parodisque. Et c'est un nouvel exercice pour nous parce qu'avant, on sortait vraiment nos bêtises selon l'inspiration, donc de façon assez irrégulière. Et faut bien prendre les choses en main pour sortir 4 Parodisques inédits par semaine.
1: Ouais.
4: Donc c'est pas le même rythme de travail, mais bon, on finit par s'y faire quand même.
1: Ok, justement, je vous propose d'en écouter un extrait où vous précisez les priorités en cas de Covid. Et les priorités pour vous, c'est bien sûr les Miss France.

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2: Allez, on commence tout de suite avec justement ce titre, Les Hirondelles.

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Qu'un certain jour, quand il était à l'arrière, il tuait les hirondelles, histoire de passer le temps. 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

être humain, ordonna-t-il au petit gars. 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

Alors, il y en a d'autres qui l'ont répondu, le soldat, parce qu'il n'était pas discipliné. Et ça lui a donné une idée. Il s'est dit, pourquoi que je ne serais pas un oiseau utile aussi, moi? Alors, il s'est déguisé en hirondelle, puis il a été devant l'ennemi comme ça, puis il s'est mis à faire...

0: Alors, ils n'ont pas tiré dessus. Ils l'ont pris pour une hirondelle. Alors là, il les a eus. Oui. Remarquez bien que s'ils n'ont pas tiré dessus, c'est uniquement parce que chez eux, quand ils sont tout petits, à l'école, on leur dit que, d'ailleurs dans tout le monde entier, on vous le dit que cui-cui,
1: il ne faut pas tuer les hirondelles. Cui-cui.
0: Je voudrais bien en être une aussi, moi.
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3: Vous écoutez Radio G, il est déjà 8h49. L'histoire avec un grand H, revisité année par année dans cette année-là. Voici une chronique de cette émission nostalgique. Bonjour Manu,
4: bonjour
3: Raphaël,
4: bonjour Bruno, bonjour Manu, bonjour.
3: Aujourd'hui,
4: à tous.
3: C'est plutôt Manu qui va bosser,
4: oui, tout
3: voilà,
4: à fait.
3: Puisqu'elle va nous dire qui est né en 1989.
5: Donc j'avoue que ce fut une année à bon cru en termes de célébrité, mais oui, en revanche, en termes de contenu artistique ou politique, j'avoue que j'ai quelques doutes, je vous en laisse juge. Bon. Attention, petit quiz. Diplômée d'un master en droit public à la faculté d'Assas, j'ai été candidate en 2010 aux élections régionales avant d'être élue députée en 2012 dans la 3e circonscription du Vaucluse. Je siège actuellement à la commission des affaires étrangères et participe au groupe d'amitié franco-russe et franco-côté d'Ivoire. C'est comme ça que c'est noté sur le site.
3: Ouais.
5: Je suis également membre du bureau politique du Front National et secrétaire départemental de Vaucluse. Je suis née en 89, il n'y en a pas 5000. Je suis...
4: En 89.
5: Ouais, je vous en veux pas.
4: Si vous,
5: ouais.
3: Marine.
5: Bah non, 89, les gars.
3: Ah oui, 89, c'est la mer.
4: Oui, en plus dans ma tête, c'était vraiment l'autre.
5: D'accord, donc c'est Marion Maréchal Le Pen, merci les gars. En même temps, je vous en veux pas de pas savoir.
3: Donc ça, c'est pour le premier. Un autre qui est né en 1989.
5: Alors oui, encore une jeune fille.
3: Une.
5: Je suis une chanteuse, danseuse, franco-israélienne et je suis née en Israël le 12 décembre 1989. Mon père et mon frère sont compositeurs, tandis que ma mère est chanteuse, elle aussi. Je sors mon premier album, Le Droit de Rêver, en 2012 et l'album remporte rapidement un grand succès et se classe dans le top 10 des ventes en France et en Belgique. Mon single, Le Sens de la Vie, est particulièrement apprécié, même si certains me reprochent parfois de me faire connaître plus par mon sens de la danse que par la qualité de ma voix. J'intègre l'incontournable troupe des Enfoirés, une troupe au sein de laquelle j'interprète notamment Envole-moi en duo avec M. Pokora. Je suis.
4: Alors, j'avais pensé au début à Yael Naïm, mais c'est pas du tout Yael Naïm.
5: Qui est en 89, non.
4: Ben non.
3: Non, Amel Ben.
4: Non, avec M. Pokora, je la vois. Une talle.
5: Oui.
4: Ouais.
5: T'as dit quoi? Une talle.
4: Non, c'est talle.
3: Une talle.
5: Ouais, t'as dit une talle.
3: Une talle.
5: Ouais,
3: ah,
5: bon.
3: Ah, c'est talle.
5: N'empêche que ta réponse est bonne.
4: Et elle s'appelle comment, en vrai?
5: Ben Yerzi. Talle Ben Yerzi.
3: D'accord.
5: C'est son vrai prénom. Enfin, Tal, c'est son prénom et c'est devenu son nom d'artiste.
4: C'est son vrai prénom.
5: C'est son vrai prénom. Mais ouais.
4: Toi, ton prénom, c'est juste.
3: C'est ça.
5: Voilà, voilà.
3: Et en ça, fait, elle fait de la lecture, parce qu'elle fait des récits, c'est ça.
5: Elle fait des récitals.
3: Voilà.
5: Oh. Explique à Raphaël qui n'a pas
4: d'accord, j'ai pas compris.
3: Bon, d'accord, ok. 1989. Donc,
5: alors,
3: tu le fais quel âge alors? Non, bon, d'accord.
5: Non, on oublie. On est très nul en maths. Alors, pour cette troisième célébrité.
3: Ah oui, on y va, on t'écoute.
5: Et ce sera la dernière d'ailleurs. C'est un acteur britannique né le 23 juillet 1989 à Londres, dans le quartier de Fulham. Mais bon, on s'en fout. Il est principalement connu pour avoir incarné le personnage magique dans la série de films éponyme adaptée des romans de J.K. Rowling. Il fait ses débuts en 89 dans David Copperfield, un téléfilm de la BBC, en interprétant le rôle de David, enfant. Sur le tournage, il fait la connaissance de Maggie Smith et de Imelda Staunton, qui incarneront respectivement plus tard Minerva McGonagall et Dolores Umbridge dans la série des...
4: Harry Potter.
5: Il s'agit donc de...
3: Daniel Radcliffe.
5: Ouais, donc né en 89. Voilà.
4: D'accord.
5: Pour mes petites célébrités nées dans cette année.
4: Une sacrée célébrité quand même. Daniel Radcliffe, il continue, en dehors d'Harry Potter, de faire plein de choses.
3: Alors, il a dit qu'il ne ferait plus Harry Potter, et que si jamais il refaisait Harry Potter, c'est qu'il avait raté sa carrière.
5: Oh. Ah ouais, il se met bien la pression quand même.
3: C'est ça, hein?
5: Ouais,
3: c'est clair. Donc on va te retrouver demain, hein?
5: Oui,
3: pour
5: 1900, c'est demain déjà.
3: Ah oui, hein, on parlera de 1992 également demain.
5: D'accord, pas de
3: problème.
5: Et puis
3: c'est des kikénés ou kikémorts demain?
5: Alors c'est un kikéné de 1992 et je pense qu'on va beaucoup rigoler.
3: C'est bientôt la fin de l'émission, mais comme chaque jour, on découvre ensemble un des podcasts disponibles sur le site de la radio. C'est parti pour un nouvel épisode.
6: Bonjour les humains, je suis une IA et je parcours les archives de l'humanité. Bienvenue dans le Graal de l'Histoire. Si vous avez bien suivi vos cours d'histoire, vous vous rappelez peut-être que ce qui déclencha la Première Guerre mondiale fut l'assassinat de l'archiduc François Ferdinand d'Autriche, alors en visite à Sarajevo en 1914. Mais vous allez voir que le sort s'est vraiment acharné sur cet archiduc. Nous sommes le 28 juin 1914. La procession royale avec François Ferdinand se rend à la mairie. Mais des terroristes décident qu'il serait mort avant d'arriver. Alors pas un, pas deux, mais sept assassins sont prévus pour être sûrs de leur coup. Bon, alors sur les sept, on en enlève deux. Hein. Finalement, ils sont trop loin du convoi pour pouvoir bien tirer. Le troisième a une bombe. Il arrive à la lancer, mais elle rebondit et explose le mauvais véhicule, blessant quand même un officier. Au son de la bombe, les autres terroristes pensent avoir réussi. Ils s'enfuient. L'un d'entre eux reste toutefois dans la ville et va même s'installer en terrasse boire un verre pour fêter la victoire. Le fait est que l'archiduc arrive bel et bien sain et sauf à bon port. Mais il est vénère quand même. Il exige d'être conduit au chevet de l'officier blessé. Il remonte dans la voiture. Mais le chauffeur, ne connaissant pas ce changement de programme, suit le protocole établi et va en direction de la gare. François Ferdinand s'en aperçoit et demande à descendre pour se rendre à pied à l'hôpital. C'est là qu'il se retrouve devant une terrasse d'un café. Ce même café où un des assassins sirotait un verre de victoire. Reconnaissant l'archiduc, il sortit son arme et tua cette fois-ci vraiment François Ferdinand. Cet enchaînement improbable et cet assassinat furent les facteurs déclencheurs de la première guerre qui fit, en 4 ans, 9 millions de victimes. À bientôt pour un prochain Graal de l'Histoire.
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3: 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Pour terminer ce programme, on vous invite à découvrir un peu ce que sera votre journée. Voici l'horoscope angevin de Radio G.
2: Taureau, Vierge, Capricorne.
3: Côté sentimental, Vénus vous encourage à sortir de votre zone de confort et à exprimer ce que vous ressentez vraiment.
2: Cancer, Scorpion, Poisson.
3: Laissez vos émotions s'exprimer librement. Une promenade en bord de mer pourrait être le cadre idéal pour rêver et laisser vos pensées voguer.
2: Bélier, Lion, Sagittaire.
3: Les secrets sont votre domaine. Il se peut bien qu'une révélation vous mette en joie aujourd'hui.
2: Gémeaux, Balance, Verseau.
3: C'est le moment parfait pour réorganiser votre espace de vie ou vous lancer dans ce bricolage qui traîne depuis des mois. Après la pluie d'informations astrologiques, le beau temps. Voici la météo sur Angers.
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8: Salut à tous sur Radio G, voici la météo. Actuellement sur Angers, il fait 9 degrés. Pour ce matin, attendez-vous à un ciel très nuageux. La température sera de 11 degrés. Cet après-midi, la couverture nuageuse sera importante. La température sera de 15 degrés. Ce soir, le ciel sera bien couvert. 15 degrés nous attendent.
2: C'était la météo pour aujourd'hui. On vous souhaite une belle journée. 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
3: On vient d'écouter la météo sur Angers en ce lundi 18 mai 2026 et déjà notre émission touche à sa fin. Le temps file quand on est bien accompagné. Alors j'espère que ce démarrage de semaine en musique et en podcast vous aura mis du baume au cœur, que vous soyez en train de finir votre café devenu tiède ou déjà au bureau en mode lundi matin courageux ou encore en pyjama parce qu'aujourd'hui c'est repos. Eh bien, on vous remercie sincèrement d'avoir partagé ce moment avec nous. Et si l'émission vous a plu, n'hésitez pas à en glisser deux mots à votre voisine, votre collègue de palier ou à votre voisin ou à la caissière du Carrefour Market. Enfin, ici sur Radio G, le bouche à oreille, c'est notre plus belle audience. En ce 18 mai, on fête les Eric, mais aussi les Coralie, les Corinne et les Cora. Alors, si l'un d'entre eux ou elles traîne dans votre entourage, eh bien, c'est le moment ou jamais de penser à eux avant que la journée vous engloutisse. 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C'était Savourer nos différences. Dans un instant, le Flash RFI et la suite des programmes de Radio G. On se retrouve eh bien, demain, mardi, même heure, même endroit. Bonne journée à vous et topette!

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0: L'heure du journal de Martin Guez. Et à la une, Martin, cette assemblée générale sous forme de réunion de crise pour l'Organisation mondiale de la santé.
2: Qui réunit ses membres ce matin à Genève, un an après le départ fracassant des États-Unis de l'institution. Et au moment où l'OMS fait face à plusieurs crises sanitaires majeures, ce foyer d'antivirus déclaré à bord d'un navire de croisière. Et surtout cette nouvelle épidémie d'Ebola en RDC, un nouveau variant qui a fait au moins 88 morts et qui touche désormais aussi l'Ouganda. On fait le point sur les dossiers sur la table de l'OMS avec Anne Verdaguer dès le début de ce journal. Direction ensuite le Cabo Delgado, zone du nord du Mozambique extrêmement rare d'accès, où notre reporter Gaël Alex a pu se rendre. Un territoire, terrain d'affrontement entre les Chebabs et l'armée mozambicaine. Gérald Darmanin, le ministre français de la Justice, arrive aujourd'hui à Alger. C'est le troisième membre du gouvernement français en 3 mois à se rendre en Algérie. Signe des réchauffements diplomatiques entre les deux pays. Et puis enfin, Savannah, chouchou des divas à Cannes. Ce n'est pas une actrice, ce n'est pas une réalisatrice du festival. C'est un petit chihuahua qui affole les réseaux et qui gratouille le tapis rouge.
0: Premier cas d'Ebola à Goma et l'OMS tire la sonnette d'alarme.
2: L'Organisation mondiale de la santé qui a hier déclenché une alerte sanitaire internationale alors que le nouveau variant s'étend. Selon le dernier bilan de l'Agence sanitaire de l'Union africaine, 88 décès vraisemblablement dus au virus ont été enregistrés, dont un premier cas dans la capitale du Nord Kivu, dans l'est de la RDC. Un cas recensé aussi en Ouganda. Et c'est dans ce contexte de crise que s'ouvre aujourd'hui l'Assemblée mondiale de la santé à Genève, un an après le retrait des États-Unis de l'organisation. Bonjour Anne Verdaguer.
3: Bonjour.
2: Les États membres de l'OMS qui se réunissent dans un moment particulièrement critique, au moment donc où le navire Hondius, foyer de l'épidémie d'antivirus, arrive aux Pays-Bas, et au moment où une nouvelle épidémie d'Ebola alerte en RDC, l'OMS a-t-elle les moyens de ses ambitions? Peut-elle toujours répondre aux grandes problématiques de santé à l'échelle mondiale?
3: Eh bien, c'est un défi, en effet, que l'OMS souhaite en tout cas pouvoir continuer à relever, même si avec le départ des États-Unis, qui était de loin le plus grand contributeur de l'organisation, plus de 20% de son budget, eh bien, le budget est passé de 6,8 milliards de dollars à 4,2 milliards cette année. Une situation préoccupante, d'autant que d'autres pays ont aussi réduit leur soutien. En conséquence, l'OMS annonce une réorganisation. 2400 collaborateurs ont déjà quitté l'organisation. Pour Antoine Flao, épidémiologiste et professeur de santé publique à l'Université de Genève, la question se pose moins en termes de budget que de perte d'expertise.
4: Les États-Unis ont représenté un phare depuis l'après-guerre pour l'ensemble du monde, pas simplement occidental, en matière d'épidémiologie, de gestion des crises, etc. Il y a donc une sorte d'influence extrêmement importante qui est en train de se déliter et de se perdre. Et en plus, les États-Unis étaient connus pour apporter un sens de respect des minorités. Ils ont été très en pointe dans la pandémie du sida pour imposer que l'on ne discrimine pas les soins en fonction des préférences sexuelles, par exemple. On a énormément besoin d'expertise nord-américaine qui était très souvent en avance de plusieurs années et aussi avec beaucoup de moyens pour pouvoir permettre à l'ensemble de la santé du monde de progresser, d'aller dans le bon sens.
2: En écoutant Antoine Flao, on le comprend, Anne, l'OMS est dans un moment critique. Quel pays pourrait remplacer les États-Unis?
3: Bien, l'Europe, mais aussi la Chine, pourraient avoir un rôle important à jouer dans un contexte où certaines épidémies comme Ebola resurgissent. Vous en avez parlé. Alors, le contexte international, la hausse des prix, les ruptures de chaînes d'approvisionnement pèsent également sur les situations d'urgence. Il faut savoir qu'il y a moins de kits de santé disponibles dans les zones qui en ont le plus besoin.
2: Merci beaucoup, Anne Verdaguer, du service économie de RFI. L'Assemblée générale de l'OMS qui se tient à Genève, ce sera jusqu'au 23 mai. À noter également qu'après la mort d'un Congolais en Ouganda, Kampala a annoncé reporter le pèlerinage annuel du jour des martyrs qui attire des milliers de chrétiens le 3 juin chaque année.
0: RFI est toute cette semaine dans le Cabo Delgado, région du nord du Mozambique, en proie aux affrontements entre les Chebabs et l'armée mozambicaine.
2: Un carrefour des tensions dans la région, théâtre de violence peu médiatisé. Et pour cause, la région est interdite d'accès à la presse à cause du conflit latent qui dure depuis 2017. Cette province limitrophe de la Tanzanie est riche en gaz. Elle est surtout secouée par l'insurrection des Chebabs, groupe terroriste ayant prêté allégeance à l'État islamique. Une guerre oubliée, au bilan très lourd, d'après l'ONG ACLED. 7 personnes ont été tuées depuis fin avril et l'Organisation internationale des migrations recense plus de 12 000 déplacés depuis début mai. Des attaques ont eu lieu dans la région de Mocimboa da Praia, centre névralgique du Cabo Delgado, où s'est rendu notre envoyé spécial Gaël Alex.
5: Les Chebabs savent déjà que vous êtes là, prévient le responsable de la sécurité d'une ONG. Mossim Bouad à Praia, c'est la gueule du loup. C'est ici qu'en 2017, pour la première fois, des hommes armés mènent des attaques contre plusieurs postes de police. Deux ans plus tard, ceux qui se présentent comme les Chebabs prêtent allégeance à l'État islamique. Les Chebabs veulent imposer la charia, mais ils réclament aussi une meilleure répartition des richesses, explique Jean Feijou, chercheur à l'Observatoire du milieu rural. Les habitants du Cabo Delgado sont les plus pauvres du Mozambique. Pourtant, leur région est la plus riche en ressources naturelles. Pierres précieuses, lithium, graphite, terres rares. Au large se trouve aussi le plus grand gisement gazier au monde, en attente depuis près de 10 ans d'être exploité par un consortium international mené par le français Total. Pour stabiliser la région, Maputo a décidé de déployer en force son armée, dont les exactions contre les civils ont été largement documentées, notamment par Amnesty International. Un soutien a également été demandé au Rwanda, dont les troupes ont apporté une certaine stabilité. Mais Kigali menace de retirer ses hommes depuis que l'Union européenne n'a pas renouvelé son soutien financier. Gaël Alex, de retour de Mossim Bouad à Praia, Nairobi, RFI.
2: Et tous nos reportages et témoignages récoltés par notre envoyé spécial sont à retrouver sur notre site RFI.fr. Reportage que nous diffuserons tout au long de la semaine sur RFI.
0: Un triste record révélé par Amnesty International.
2: Jamais le nombre d'exécutions dans le monde n'a été aussi élevé depuis 1981. Le nombre d'exécutions qui a explosé en 2025, une hausse de 78%, principalement dû aux exécutions en Iran, qui représentent à elles seules 80% des 2700 exécutions recensées. Un chiffre certainement sous-évalué, puisque la Chine n'a pas communiqué sur le nombre d'exécutions effectuées dans le pays.
0: Après la ministre déléguée aux armées la semaine passée, après le ministre de l'Intérieur au mois de février, place aujourd'hui au ministre français de la Justice de se rendre en Algérie.
2: Gérald Darmanin, qui est attendu à Alger ce lundi, une visite éclair de 24 heures, nouveau signe que les relations se réchauffent entre la France et l'Algérie. Gérald Darmanin qui tentera de rétablir les relations judiciaires entre les deux pays. Il évoquera notamment le cas de Christophe Glaize, journaliste français incarcéré depuis plus d'un an. Au cœur des discussions également, la coopération entre les deux pays en termes de lutte contre le crime organisé, avec dans le viseur la DZ Mafia, cartel marseillais, au lien établi avec l'Algérie, Sylvie Coffi.
6: DZ désigne l'Algérie. Le nom même qu'ont choisi les fondateurs du cartel DZ Mafia fait donc référence à ce pays avec lequel plusieurs d'entre eux ont des liens anciens. Pourtant, c'est bien dans les quartiers nord de Marseille que ce réseau criminel ultra-violent a pris racine. Le gang est impliqué dans plusieurs affaires de drogue et de meurtre, comme celui en 2020 de Brahim Kessassi, frère du militant anti-drogue Amin Kessassi, qui a perdu son autre frère Mehdi en novembre dernier dans un assassinat pas encore élucidé. Selon la procureure chargée de la lutte contre la grande criminalité, certains dirigeants de la DZ Mafia ainsi que leurs complices seraient réfugiés en Algérie où ils continueraient leurs activités mafieuses. La justice française a donc formulé auprès des autorités algériennes une dizaine de demandes d'extradition internationale. Mais en l'absence de laissez-passer consulaires, ces demandes sont restées lettres mortes. Gérald Darmanin espère sortir de cette impasse en améliorant la coopération judiciaire avec les autorités algériennes. À l'image de ce qui se pratique avec le Maroc, l'an dernier, le Maroc a extradé un autre caïd du narcotrafic, Félix Bingui, du clan Yoda, qui est jugé à partir d'aujourd'hui à Marseille.
2: Et Gérald Darmanin qui rencontrera tout à l'heure son homologue algérien, Lotfi Boudjema, le ministre français de la Justice, sera accompagné de manière inédite par le procureur national financier et par la procureure nationale anticriminalité organisée. À noter également que le ministre algérien de l'Intérieur, Saïd Sayoud, doit aller se rendre à Paris dans quelques jours pour y rencontrer son homologue français Laurent Nunez.
0: De nouvelles frappes israéliennes hier dans le sud du Liban, et cela malgré un nouveau cessez-le-feu décrété.
2: Une trêve prolongée de 45 jours, c'est ce qu'ont annoncé les États-Unis vendredi, après une deuxième journée de pourparlers entre Israël et le Liban à Washington. Mais hier, des frappes israéliennes ont fait 7 morts, dont un chef du djihad islamique au Liban. Israël qui affirme par ailleurs que le Hezbollah a tiré environ 200 missiles sur son territoire durant le week-end. Et puis toujours au Moyen-Orient, l'Arabie Saoudite a elle annoncé avoir intercepté 3 drones en provenance d'Irak durant cette nuit.
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0: Paris où il est 9h09 et où se retrouvent tout à l'heure les ministres des Finances du G7.
2: Deux jours de sommet dans la capitale française à l'heure où Donald Trump menace de nouveau d'anéantir l'Iran, ce qui fragilise encore un peu plus la trêve en vigueur depuis le 8 avril au Moyen-Orient. L'impasse en Iran, le blocage dans le détroit d'Ormuz et les prix du pétrole qui seront au cœur des discussions de ce sommet du G7. Et puis autre conséquence économique de la fermeture du détroit d'Ormuz, le BTP qui est en difficulté. Le carburant coûte de plus en plus cher pour faire tourner les engins ainsi que les matériaux de construction. En particulier, ceux dérivés du pétrole, comme le bitume, les travaux routiers, les routes, les tunnels, les parkings sont les plus exposés. L'enjeu est majeur, le secteur représente 10% du PIB européen. Un sacré chantier, Clotilde Hazard.
5: Verra-t-on des chantiers à l'arrêt dans les mois à venir ? La question se pose.

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2: 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Merci de rester avec nous à l'écoute de RFI. Il est midi à Paris, 10h en temps universel. Et pour le journal, on vous retrouve tout de suite, Gilles Moreau, bonjour.
3: Bonjour Caroline, bonjour à tous. Dans l'actualité, l'ouverture de l'Assemblée annuelle de l'OMS, l'Organisation mondiale de la santé. Officiellement, les résurgences d'antivirus et d'Ebola ne sont pas à l'ordre du jour, mais elles devraient s'inviter dans les discussions. Autre réunion, le G7 Finance se retrouve à Paris. À l'heure du recul du multilatéralisme, il tente de rapprocher les positions face aux conséquences de la guerre au Moyen-Orient. En France, le coup d'envoi à Marseille du procès de Félix Binghi, considéré comme l'un des narcotrafiquants les plus dangereux, à suivre dans un instant. Nous irons aussi à Cannes où, en marge du festival, la polémique bat son plein sur la place de Vincent Bolloré dans le cinéma français. Le ministre français de la Justice, Gérald Darmanin, se rend aujourd'hui à Alger sur fond de réchauffement diplomatique. Il entend faire avancer la coopération judiciaire, également évoquer le sort de Christophe Glaize, le journaliste français emprisonné en Algérie. Le même Gérald Darmanin s'était alors félicité de la remise de l'un des plus gros narcotrafiquants français. Félix Binghi a été extradé du Maroc en janvier 2025. Considéré comme l'un des narcotrafiquants français les plus dangereux, il est jugé à partir d'aujourd'hui à Marseille. Les enquêtes le soupçonne d'être aux commandes du clan Yoda avec la DZ Mafia. C'est l'un des plus importants groupes criminels de la cité phocéenne. Baptiste Coulon.
4: C'est la première fois qu'il se retrouve face au juge depuis son retour forcé en France. Arrêté au Maroc en 2024, extradé l'année suivante, Félix Binghi était depuis en détention provisoire. Le Maroc, c'était sa base arrière, celle d'où il gérait ses affaires marseillaises, notamment les importations de cannabis et de cocaïne. C'est d'ailleurs pour trafic de stupéfiants, blanchiment d'argent et association de malfaiteurs qu'il va devoir s'expliquer. Pour le ministère public, Félix Binghi est bien le chef incontestable du clan Yoda, ou plutôt de ce qu'il en reste, car le groupe est affaibli depuis la guerre sanglante qui l'a opposé à la DZ Mafia en 2023. 49 morts cette année-là, des meurtres ultra-violents commis par des tueurs à gages recrutés par les deux groupes criminels. Félix Binghi lui-même échappe à une tentative d'assassinat en Espagne fomentée par les petites mains de la DZ et ferait aujourd'hui encore l'objet de menaces. Raison pour laquelle un important dispositif de sécurité sera déployé autour du tribunal de Marseille jusqu'à la fin du procès le 5 juin prochain.
3: Baptiste Coulon du Service France. 19 autres prévenus soupçonnés d'appartenir au clan Yoda sont jugés à partir d'aujourd'hui à Marseille aux côtés de Félix Binghi. C'est son rendez-vous annuel à Genève, en Suisse. L'OMS, l'Organisation mondiale de la santé, ouvre ce lundi son assemblée, la 79e assemblée. Elle se tient jusqu'à samedi. Officiellement, elle ne figure pas à l'ordre du jour, mais les résurgences d'antivirus et d'Ebola devraient toutefois s'inviter dans les discussions à Genève. L'OMS a déclenché une alerte sanitaire internationale face au retour d'Ebola en République démocratique du Congo. À ce jour, environ 354 cas suspects pour 91 décès selon le ministère congolais de la Santé. Le ministre Samuel Roger Kamba s'est rendu hier à Bunia, chef-lieu de l'Ituri où ce retour d'Ebola est apparu face au virus. La riposte est en cours. On écoute le ministre des propos recueillis par Pascal Moulégois.
5: Nous avons déjà déployé la riposte et là aujourd'hui nous sommes venus pour compléter ce déploiement de la riposte avec notamment de ressources matérielles mais aussi des ressources humaines du centre d'opération d'urgence de santé publique. Les sites sont déjà choisis, Rampara et puis à Mongualou et puis ici à Bunia, les sites sont déjà choisis et ce matin nous on a amené justement toutes les tentes pour monter les centres de traitement. On sait que les hôpitaux sont déjà sous tension mais on se prépare avoir des centres de traitement sur les trois sites pour pouvoir élargir nos capacités. Plus tôt, plus vite on va prendre le malade en charge, plus vite on va le soigner, mais plus vite on va arrêter la propagation du virus. Le traitement est gratuit. Je vous informe aussi que, au total, nous sommes autour de 350 cas suspects. Mais hospitalisés, on en a 59. Pour l'instant, on continue à fonctionner normalement. Nos équipes qui vont se réunir aujourd'hui vont décider de la stratégie en fonction de l'évaluation de la cartographie des risques.
3: Le ministre congolais de la Santé, Samuel Roger Kamba, avec Pascal Moulégois. un mois du sommet d'Évian, les ministres des Finances du G7 ont ouvert ce matin à Paris une réunion de deux jours avec au menu des discussions le rapprochement des positions face aux répercussions du conflit au Moyen-Orient, mais aussi comment réduire la dépendance aux minerais critiques chinois. Le ministre français de l'économie et des Finances, Roland Lescure, veut croire, je le cite, que le multilatéralisme c'est utile et que ça fonctionne. L'Iran fait savoir qu'il a répondu à une nouvelle proposition américaine visant à sortir de l'impasse diplomatique et à mettre fin à la guerre. Nos préoccupations ont été transmises à la partie américaine, a fait savoir ce matin le porte-parole du ministère des Affaires étrangères à Téhéran. Côté américain, Donald Trump a proféré de nouvelles menaces d'anéantissement de l'Iran. Il n'en restera rien si ce pays n'arrive pas rapidement à un accord avec nous, a prévenu le chef de la Maison-Blanche. Un secteur est particulièrement exposé à la fermeture du détroit d'Ormuz, c'est celui des bâtiments et travaux publics. L'envolée des prix du pétrole et donc des dérivés a un impact considérable sur les chantiers, les routes, les tunnels et autres parkings sont très exposés. L'enjeu est majeur quand on sait que le secteur représente environ 10% du PIB européen. Clotilde Hazard.
1: Verra-t-on des chantiers à l'arrêt dans les mois à venir? La question se pose car les prix des matériaux flambent en Europe, plus 30 à 100% d'augmentation, voire 120% même pour l'asphalte en République tchèque. Pour le moment, pas de projet suspendu, mais l'incertitude sur les prix pèse sur le secteur. Domenico Campogrande est directeur général de la Fédération européenne de la construction.
6: Beaucoup d'entrepreneurs, s'ils n'ont pas la certitude de pouvoir revoir leur prix à un certain moment, préfèrent attendre et ne pas signer de contrat. Donc on est vraiment dans une phase où les entrepreneurs préfèrent ne pas prendre ce type de risque. Au plus, évidemment, la crise va durer, au plus cela va se sentir jusqu'à un ralentissement très fort de l'activité de construction parce que les entrepreneurs n'auront pas la possibilité de prendre sur leurs épaules ces risques de coûts.
1: Dans certains pays, les marchés publics prévoient des clauses

0: ce qui permet d'ajuster automatiquement les prix en fonction du coût des matériaux. Les acteurs du secteur souhaitent que ce mécanisme soit appliqué plus largement, y compris dans le privé, faute de quoi les entreprises les plus fragiles pourraient faire faillite si la crise ne se résout pas rapidement.
1: C'était Clotilde Hasard du service économie. L'Ukraine fait état d'un mort et d'une trentaine de blessés après de nouvelles attaques russes lancées dans la nuit, des frappes aériennes et des tirs d'artillerie contre des villes comme Odessa dans le sud et Dnipro dans le sud-est. Dans la région de Zaporijja, également dans le sud-est de l'Ukraine, 3 personnes ont été blessées au total et de sources ukrainiennes, la Russie a lancé plus de 500 drones et une vingtaine de missiles sur l'Ukraine. En football, les dés sont jetés. On jouait hier soir la 34e et ultime journée de Ligue 1, le championnat de France. On savait que le Paris Saint-Germain conserverait son titre et que Lens finirait deuxième. Lui aussi qualifié directement en Ligue des Champions, Lille, malgré sa défaite contre Auxerre 2-0. Lille finit au classement troisième, alors que Marseille jouera la Ligue Europa et que Nice devra jouer les barrages pour garder sa place dans l'élite. À Cannes, ce n'est pas un film qui fait l'événement ce lundi au Festival de cinéma, mais une polémique qui pourrait bien s'intituler « Représailles ». Le patron de Canal+ a en effet décidé que son groupe, grand soutien du cinéma français, ne travaillerait plus avec quelques 600 professionnels. Il leur reproche d'avoir signé une tribune s'opposant à l'actionnaire du groupe, Vincent Bolloré. Sophie Torlotin est l'une de nos envoyées spéciales à Cannes.
2: Rendu public le jour de l'ouverture du festival, la tribune n'avait jusqu'à présent pas provoqué plus de réactions. Ce qui a ulcéré le directeur de Canal+, Maxime Saada, c'est la façon dont son groupe est accueilli lors des projections. Lorsque le logo apparaît à l'écran, il suscite au mieux un silence glacial, au pire des sifflets et huées, jusqu'à une projection samedi soir où des insultes visant Vincent Bolloré ont été proférées. Le lendemain, le patron de Canal+, annonçait ne plus vouloir travailler avec les rebelles, une façon d'établir une liste noire. Pourtant, le réalisateur Arthur Harari, l'un des 600 frondeurs, l'affirme.
3: C'était pas une attaque contre Canal+. Heureusement que Canal+ est là. C'est un des piliers du cinéma français et de l'exception culturelle française. Ce qui m'a poussé à signer cette tribune, c'est la présence de plus en plus, à mes yeux, dangereuse de Bolloré et de l'Empire Bolloré, qui veut porter l'extrême droite au pouvoir. Canal+, c'est pas un instrument pour l'instant actif de cette dangerosité, mais Canal+, lui appartient et il veut posséder UGC. L'État français, qui a toujours été un État régulateur, devrait intervenir pour limiter la concentration des pouvoirs, notamment en termes de médias.
2: Le collectif Zappons Bolloré estime, lui, que ces menaces de représailles confirment leur crainte d'une perte d'indépendance de Canal+. Sophie Torlotin, Julien Boileau, Cannes, RFI.
1: Un tout dernier mot du navire de croisière Ondius, théâtre d'une épidémie d'antivirus. Navire néerlandais de retour, arrivé ce matin dans le port de Rotterdam, où il sera minutieusement désinfecté. Voilà, c'est la fin du journal. L'information sur RFI revient à 13h. Tout de suite, 8 milliards de voisins avec vous, Emmanuel Bastier de Bonjour.
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1: Avant la guerre, au temps de mon enfance, tous les vendredis, quand tombait la nuit, ma grand-mère Idis allumait les bougies pour dire la prière du Shabbat. Elle ne requérait la présence d'aucun membre de la famille, pas même celle de mon frère et moi. Je me glissais furtivement dans la salle à manger pour l'observer. Un bougeoir à l'argent noirci était posé sur la cheminée. Les flammes tressautaient dans le miroir. Le lustre au-dessus de la table était éteint. Je voyais ma grand-mère la tête recouverte d'un châle blanc, balançant ses épaules au rythme de la prière en hébreu. Elle tendait ses mains grandes ouvertes vers la flamme et murmurait très vite à voix assourdie les paroles rituelles, comme un ruisseau à l'eau vive qui s'écoule. À la fin, elle s'inclinait, prononçait le « Omein » ultime et se redressait lentement. Comme elle m'avait vu dans la glace, elle me faisait signe de venir l'embrasser. Je me précipitais dans ses bras. Alors, elle prononçait sur ma tête une bénédiction. Elle souriait. Le fil de la vie se déroulait entre nous. À quoi songeait-elle en ces instants-là, dans cet appartement petit bourgeois de Paris où je suis né? Idis, ma grand-mère maternelle, était née en 1863 dans le Yiddishland, à la frontière occidentale de l'Empire russe. Elle avait connu la pauvreté, sinon la misère, des juifs, des Chetotl, bessabariens. La prière du vendredi soir s'achevait par des remerciements au Seigneur qui lui avait donné du pain pour nourrir sa famille. C'était absurde dans sa condition actuelle. Mais la formule l'a rassuré. Dieu veillait sur sa famille, en France, comme jadis en Bessarabie. Idis lui était reconnaissante de ses bienfaits, mais elle ne s'en étonnait pas. L'Éternel est juste, et Idis avait eu sa part d'épreuves sur cette terre, là-bas, en Bessarabie. Et ici, dans ce pays étranger, rien n'avait été facile pour elle. Aujourd'hui, ayant franchi son âge, je rêve à son passé qui est un peu le mien. Il m'émeut, mais j'en souris aussi. Comme si un conteur d'histoire était assis devant moi et évoquait le destin de ma grand-mère, dans sa langue dont les accents ont bercé mon enfance. Bonjour à toutes et à tous, mon nom est Valentin Dedon et je suis ravi de vous retrouver sur Radio G pour un nouvel épisode d'Albertine, l'émission qui se souvient de nos grands-mères. De lundi par mois à 13h, en semaine impair, ou quand vous le souhaitez sur radio-g.fr, on se souvient de nos grands-mères, avec une ou un invité. Idis, c'était le prénom de sa grand-mère. C'est aussi le titre d'un livre qu'il lui a consacré et dont je viens de lire un extrait. Livre paru en 2018, 6 ans avant sa mort à lui, à 95 ans, en 2024. Depuis, il a été panthéonisé, célébré, notamment pour son combat aboutissant à l'abolition de la peine de mort. Grand homme politique, socialiste, humaniste, Robert Badinter parle dans ce livre d'une source pure, d'un amour resté vif, d'un héritage grand-maternel décisif. Et si j'ai choisi ce livre et cette figure nationale, ce n'est pas par hasard, car je reçois aujourd'hui au micro de Radio G Sylvia Camara-Tombini, professeure des écoles, première secrétaire du Parti Socialiste du Maine-et-Loire et élue de l'opposition à la ville d'Angers. Bienvenue Sylvia, et merci beaucoup d'avoir accepté l'invitation d'Albertine.
2: Merci, bonjour.
1: Sylvia, première question rituelle de cette émission, c'était quoi le prénom de tes grands-mères ?
2: Alors, mes grands-mères s'appelaient Carmen et Gabrielle, et ce sont d'ailleurs mes deuxième et troisième prénoms.
1: Alors, Carmen et Gabrielle, toi, comment tu les appelais ? Parce que souvent, nos grands-mères, elles ont un surnom de grand-mère.
2: Alors, nous, c'était Mémé, les deux.
1: Les deux, c'était Mémé.
2: Les deux, et c'est une tradition. Mes enfants, qui sont si très proches de leur grand-mère, l'appellent aussi Mémé.
1: Voilà. Le Mémé a perduré même chez les
2: le
1: générations
2: Mémé
1: d'après.
2: Le Mémé reste chez nous, voilà.
1: C'est beau parce que souvent, il y a une réinvention des petits surnoms.
2: On est attaché au mémé, ouais. Voilà, moi, il y avait mémé Carmen et mémé Gabriel.
1: D'accord. Alors, on peut peut-être essayer de partir à la rencontre de chacune de ces deux grands-mères. Donc, Carmen, c'est ta grand-mère maternelle, c'est
2: oui,
1: ça?
2: Oui, tout à fait.
1: Est-ce que tu peux nous parler d'elle, nous dire déjà un peu à quoi elle ressemblait?
2: Alors, Carmen, c'était une femme élégante, que je trouvais très belle, très gentille, et une femme très, très en avance sur son mode de vie, sur ce qu'elle incarnait finalement, très moderne, je trouve. Un exemple tout bête, c'est que c'est une femme qui a eu deux enfants toute seule, ce qui à cette époque était certainement assez difficile à vivre, j'imagine, mais en tout cas dans sa famille ça avait été très bien accepté et voilà, elle a été à la tête d'une famille recomposée à une époque où c'était vraiment quelque chose d'assez rare. Et elle était coiffeuse, elle avait un salon de coiffure Chemin des Gouronnières. Voilà, et là aussi, j'ai eu deux grands-mères qui étaient très actives. Et je pense que ça a aussi forgé quelque chose en moi.
1: Alors Carmen, cette histoire de famille recomposée, ça veut dire qu'elle s'est séparée d'un mari à un moment
2: elle
1: donné.
2: Elle a été mère seule, voilà.
1: D'accord. Elle a réussi à accomplir ça, à gérer ça dans un monde, dans un univers social, une époque où c'était pas très bien accepté. Tu sens que ça a construit un caractère, il y avait un caractère derrière ?
2: Très certainement, oui. Puis je pense qu'elle avait eu un papa qui l'a beaucoup accompagnée, encouragée, qui a joué un rôle paternel hein, dans la famille. Donc, mais oui, elle a vécu très très bien ce choix de vie qui a été le sien à un moment donné, d'avoir deux enfants. À sa façon.
1: Et alors on a entendu ce mot Chemin des Gouronnières qui évoque tout de suite ce quartier d'Angers avec le stade aussi. On a un point commun aussi avec ce club d'NDC Notre-Dame-des-Champs qui est dans ce quartier. Donc la famille est basée vraiment dans ce quartier-là, Chemin des Gouronnières depuis longtemps. Carmen vivait là.
2: Oui, complètement. Hein. Ma grand-mère. Ma mère est née Chemin des Gouronnières et mon père Avrier, à quelques centaines de mètres finalement. Donc la famille est effectivement très très liée au quartier et le Chemin des Gouronnières, j'en entends parler depuis toujours.
1: Et il était où le salon de coiffure?
2: Alors,
1: Carmen,
2: de coiffure, il existe toujours. Il est au début du Chemin des Gouronnières et auparavant, on avait retrouvé une photo. Elle en a eu un, avenue René Gagné, voilà. Et ça s'appelait Chez Carmen. Et ma mère y a travaillé d'ailleurs.
1: Tu as des souvenirs toi de ce salon, comment il était?
2: Moi non, moi je l'ai jamais connu. Ma mère, quand moi je suis née, j'étais la dernière de la fratrie. On est cinq enfants. Ma mère à ce moment-là ne travaillait plus et ma grand-mère ne travaillait plus non plus. Et ensuite ma mère est devenue fleuriste, donc un tout autre parcours de vie.
1: Alors

0: souvenirs tu as avec Carmen? Est-ce qu'il y a des moments comme ça qui te restent, des motifs un peu récurrents d'elle?
1: Alors Carmen, c'était les mercredis, puisque le mercredi, elle venait passer la journée avec nous, donc c'était un rituel. Le mercredi, c'était avec elle et on passait des moments ensemble de la vie quotidienne. Elle mangeait avec nous et on passait des très bons moments. Il y avait une complicité qui s'était nouée entre elle et ses enfants et l'ensemble de ses petits-enfants, puisqu'elle en avait quelques-uns. Et puis les souvenirs aussi, c'est d'aller dormir chez elle à l'époque où elle habitait, quand moi j'étais enfant, boulevard Albert Camus. Et le souvenir d'aller dormir dans sa résidence et de passer des temps en tête-à-tête avec elle.
0: Alors qu'est-ce qui se passait pendant ces moments avec elle? Qu'est-ce qu'elle te disait, sa voix? Qu'est-ce que vous partagiez? Est-ce que t'as des souvenirs forts?
1: Alors au fond, avec Carmen, probablement peut-être moins qu'avec Gabriel, dont on parlera aussi tout à l'heure, puisque alors Carmen est décédée, j'avais 18 ans, et on vivait beaucoup de moments, on discutait beaucoup, elle aimait beaucoup jouer, donc ça nous arrivait de jouer ensemble. Voilà, mais... c'est peut-être plus avec Gabriel que j'avais ces temps de discussion et voilà.
0: Des discussions plus profondes,
1: peut-être. Oui, peut-être, complètement. Oui.
0: La vie,
1: c'était pas du tout le même rapport, ouais. Mais c'était tout à fait complémentaire.
0: D'accord. Est-ce que du coup tu peux nous parler un petit peu de Gabriel, de ces discussions, de sur quelle thématique?
1: Alors Gabriel, effectivement, que j'ai connu un peu plus longtemps. Alors peut-être déjà ce qui est intéressant de dire pour moi, c'est que je n'ai quasiment pas connu mes grands-pères. Donc mes grands-mères ont tenu un rôle extrêmement important dans ma vie, et j'ai eu la chance de les avoir malgré tout assez longtemps, même si ce n'est jamais suffisamment. En tout cas suffisamment pour avoir des souvenirs avec elle et des beaux souvenirs. Donc Gabrielle, elle habitait sur le chemin entre mon école, ensuite mon collège et mon lycée et la maison, puisque sa maison touchait au magasin de l'entreprise familiale, et de ce fait, on y allait très très souvent. En rentrant de l'école, je m'y arrêtais avec mes parents, on s'y arrêtait. Quand c'était les vacances, tous les matins, c'était un rituel, tous les matins, ma mère s'arrêtait boire un café en rue de la Traquette, puisque c'était notre rituel, tu vas où, rue de la Traquette, boire le petit café chez Gabriel, et ça c'était tous les matins pendant les vacances, et pour mes parents c'était tous les jours, et c'était vraiment un lieu où on se retrouvait, tout le monde se retrouvait très facilement. Et ça, j'ai pris cette habitude-là et plus tard, à l'adolescence, à l'époque où on se cherche, on cherche à se construire, je m'arrêtais beaucoup après le lycée en rentrant. J'allais acheter une petite pâtisserie rue Saint-Lazare et je faisais un petit détour pour aller chez elle et on mangeait ensemble notre pâtisserie, on discutait ensemble. Et effectivement, ces discussions ont beaucoup construit l'engagement qui a été le mien après. Puisqu'elle me parlait de sa vie, de son enfance, de sa rencontre avec mon grand-père italien et de tout ce que ça a pu impacter aussi à une époque où le racisme vis-à-vis des Italiens était très important. Et donc toutes ces discussions, la difficulté liée à la pauvreté aussi à laquelle ils ont été confrontés pendant toute une partie de leur vie, ont vraiment construit mon engagement et mon envie d'être utile. Et notamment... tu parlais des petites phrases qui peuvent nous rester en tête, mais ma grand-mère Gabrielle me disait souvent, parce qu'elle me parlait beaucoup de mon grand-père, elle aimait beaucoup parler de Settimio, et elle me disait souvent, mais tu sais, ton grand-père n'a pas commis, il a subi. Et il n'a jamais commis, il a toujours subi. Et ce qui était en aucun cas péjoratif, hein, loin de là, mais c'était une manière de dire que de par le fait qu'il était italien, de par le fait qu'il n'avait pas la nationalité, cela avait amené un certain nombre de difficultés qui fait qu'il avait beaucoup de mal à pouvoir agir finalement comme il aurait voulu le faire. Et donc il subissait ce racisme, cette discrimination au quotidien.
0: Et il était empêché d'aller vivre pleinement,
1: complètement.
0: Peut-être accomplir des projets.
1: Et elle, à travers lui, elle a vécu tout cela. Elle a vécu les moments difficiles où il fallait tous les 10 ou 15 ans aller à la préfecture et renouveler les papiers. Et ça avait vraiment laissé en elle une trace très forte. Elle me disait qu'elle était des semaines sans pouvoir dormir tellement elle avait peur à l'idée qu'on puisse les séparer, alors qu'il n'y avait aucune raison.

0: chance d'aller vers les autres et de tendre la main parce qu'à un moment donné, elle a eu besoin qu'on lui tende la main, ils ont eu besoin qu'on leur tende la main et le regard quand elle en parlait montrait à quel point elle avait de la reconnaissance pour toutes celles et ceux qui ne les avaient pas rejetés mais au contraire leur avaient tendu cette main dont ils ont eu besoin.
1: Alors le grand-père, donc c'est Timio, c'est
0: ça ? Tout à fait.
1: C'est Timio et Gabriel qui ont fondé l'entreprise familiale ?
0: Alors c'est très bien de le dire comme ça, parce que très souvent, comme c'est lui qui a donné le nom à l'entreprise familiale, on a tendance à minimiser le rôle qu'elle aurait pu avoir, alors qu'au fond, ça devrait s'appeler C'est Timio et Gabriel Tombini, bien évidemment.
1: C'est une œuvre à deux.
0: Voilà, c'est vraiment eux qui ont ensemble, qui se sont battus dans des moments très difficiles pour créer une entreprise qui est vraiment partie de rien, où ils étaient tous les deux, puis ensuite un salarié, et qui aujourd'hui, on fêtera bientôt les 80 ans de l'entreprise, qui aujourd'hui s'est particulièrement développée avec, je ne sais pas, je ne suis pas les comptes, mais je pense une quarantaine ou une cinquantaine de salariés. Et en partant effectivement de leur aventure à tous les deux et du fait qu'ils cherchaient comment vivre et ils se sont dit, bah, lui avait un savoir-faire, ils se sont implantés tous les deux. Et où je dis qu'elle a joué un rôle très important, c'est qu'elle était là pour tout le côté administratif, pour s'occuper des finances, pour, au moment où c'était difficile, aider à ce qu'ils puissent rebondir. Et je pense qu'elle a eu un rôle extrêmement fort. Et un peu comme Gabriel, eh bien comme Carmen, je veux dire, c'était des femmes battantes et qui ont construit chacune leur activité, qui ont construit leur vie professionnelle. Et en cela, je les admire.
1: Elles se connaissaient, Carmen et Gabriel,
0: elles
1: se croisaient.
0: Oui,
1: j'imagine qu'elles se connaissaient.
0: Oui,
1: elles se croisaient régulièrement.
0: Chez nous, la famille est quelque chose d'extrêmement important. Donc oui, il y avait régulièrement des repas de famille où elles se croisaient et elles s'appréciaient totalement. Bien sûr, oui.
1: Oui, j'ai déjà eu l'occasion via le club de NDC d'éprouver cette convivialité familiale et c'est très prégnant. Et quand tu parlais du petit café qu'on passait, c'est vrai qu'on a l'impression que dans votre famille, il y a une culture comme ça de la chaleur, de l'accueil et des moments de réunion très naturels et très fréquents.
0: Et j'ai cette chance, c'est que c'est des deux côtés, que ce soit, on connaît le côté Tombini, il y a le côté Bouledet, et que ce soit d'un côté comme de l'autre, il y a ce sens de la famille, cette valeur de la famille qui est effectivement extrêmement importante. Et je sais que Gabrielle me disait tout le temps, alors ma grand-mère Gabrielle a une particularité, c'est que ça a été... elle a été fille unique, elle a eu une enfance difficile avec des parents qui l'ont rejetée, elle a été élevée par sa grand-mère, comme quoi l'importance des grand-mères dans la famille, et elle avait une admiration et un amour pour sa grand-mère qui l'a élevée.
1: Donc ça, elle t'en a parlé, elle t'a raconté.
0: Elle nous en
1: aussi.
0: A parlé, oui, elle a laissé des traces, effectivement. Elle avait écrit quelques lignes dans un cahier où elle parlait beaucoup de ce qu'avait représenté sa grand-mère, bien sûr. Et effectivement, il y avait elle a eu 10 enfants. Donc la fille unique qu'elle était, avec une famille vraiment très disloquée et où le sens de la famille malheureusement n'était pas présent, eh bien elle a fait le choix d'avoir une famille nombreuse, 10 enfants, et vraiment avec, elle me disait tout le temps, j'aurais raté quelque chose si mes enfants ne se parlaient pas. Et pour elle, le fait d'être fâchée en famille était totalement inconcevable. Et elle a entretenu cela. Et c'est vrai que les retrouvages chez elle dans son jardin rue de la Traquette étaient fréquentes. On aimait se retrouver avec mes oncles et tantes, mes cousins, cousines. Et elle a vraiment entretenu ça de manière régulière, ce que nous faisons aujourd'hui dans ma famille, bien sûr.
1: Ouais, ça, c'est vraiment quelque chose qui persiste, qui fait partie de l'idiolecte de la famille.
0: Complètement.
1: Et que vous maintenez, et qui vient d'elle. Qui vient d'elle,
0: complètement, oui. Oui.
1: Et comment ils se sont rencontrés, Gabriel et Sétimio? Qu'est-ce qui s'est passé?
0: Alors, en fait, la mère de Sétimio, Maria, était la voisine, encore une histoire de grand-mère, était la voisine de la grand-mère de Gabriel. Voilà, ils habitaient en centre-ville, à Angers, et de voisine, les enfants se sont rencontrés. Ma grand-mère avait 24 ans à cette époque-là, mon grand-père avait à peu près le même âge, je pense. Et ils se sont plu, voilà, c'est comme ça qu'elle l'avait écrit. Il me plaisait, je lui ai plu, nous nous sommes mariés, voilà.
1: Alors tu dis c'est comme ça qu'elle l'avait écrit. À t'entendre, on a l'impression que il existe des traces écrites d'elle. Elle a raconté un petit peu son parcours, en plus de te l'avoir raconté à l'oral, à travers vos rencontres, vos moments à deux. Elle a écrit aussi son histoire.
0: Elle avait un petit cahier chez elle, effectivement, où elle a gribouillé 24 pages avec une écriture magnifique, où dedans elle a raconté son enfance et au moins le début de sa vie de femme. Elle n'est pas allée jusqu'au bout, mais c'est vrai que c'est très toujours très émouvant. Je l'ai lu je ne sais combien de fois, mais à chaque fois je redécouvre des petites choses et je comprends aussi le parcours qui a été le sien. Et voilà, on dit souvent dans notre famille, il y a toujours une petite pointe de chamaillerie entre nos deux familles, où on dit souvent mon père a une enfance probablement plus ils étaient dans un milieu plus pauvre, hein, clairement, du côté de Gabriel, hein, ils se sont battus, et du côté de ma mère, du côté Boulday-Blain, effectivement, il y avait une aisance qui était différente. On le voit à travers les photos aussi qu'on va retrouver d'eux, etc. Donc c'est effectivement deux modes de vie différents, voilà, et qui peuvent impacter, mais en tout cas des deux côtés, il y avait vraiment ce lien familial qui était très fort.
1: Et toi, ce carnet, ces écrits de Gabriel, aujourd'hui encore, c'est une source pour toi. Tu aimes t'y replonger, tu aimes aller t'imprégner un petit peu de ça.
0: Bah, il y a des occasions là, effectivement, ça m'a donné envie ce week-end de me replonger dedans et de le relire. Et pour le coup, j'ai creusé un peu, j'ai recherché des photos.
1: Albertine déclenche souvent ça.
0: Voilà, samedi matin, je vais chez l'aînée de mes tantes, Flora, pour qu'elle me montre d'autres photos. Donc oui. C'est toujours chouette de se replonger dans cette histoire, hein, qui nous a construit. Voilà.
1: Est-ce qu'il y a une photo de Gabriel que tu aimes particulièrement, que tu voudrais nous décrire, peut-être pour aussi qu'on visualise Gabriel? On n'a pas parlé un petit peu de à quoi elle ressemblait.
0: Alors, ben Gabriel, en fait, il y a la Gabriel que moi j'ai connue. En fait, ce que je n'ai pas dit, c'est que on avait une complicité qui fait que je pouvais lui faire un peu n'importe quoi. Tout et n'importe quoi. Donc j'ai des photos d'elle avec une casquette, avec des lunettes de soleil,
1: ou elle fait le clown,
0: voilà, que j'ai moi-même prise adolescente. On jouait beaucoup à cela, parce que elle était bonne patte, quoi.
1: Elle était joueuse,
0: voilà,
1: complice.
0: Complètement, oui.
1: Et Gabrielle, ta grand-mère persiste aussi à travers le choix du prénom que tu as donné à ton fils, qui s'appelle aussi Gabriel.
0: Alors, exactement.
1: Sans les deux dernières lettres.
0: Probablement que si j'avais eu une fille, à un moment donné, j'aurais pu choisir Carmen aussi pour une fille. Mais il se trouve que je n'ai eu que des garçons. Le premier, c'était une évidence de toute façon que j'aurais garçon ou fille, un Gabriel. Voilà. Étonnamment, je préférais pour un garçon. Mais oui, pour moi, c'était important qu'il s'appelle Gabriel.
1: Il connaît aussi, j'imagine, l'histoire de sa grand-mère.
0: Oui, bien sûr.
1: Arrière-grand-mère.
0: Et alors, la petite anecdote, c'est que quand on a fait le choix avec son papa de l'appeler Gabriel, on lui a choisi un deuxième prénom malien par rapport à ses origines maliennes. Et on a fait le choix de l'appeler Gabriel Djibril Camara. Et ma belle-mère, en apprenant ça, dit bah, pourquoi vous lui avez donné deux fois le même prénom? Et en fait, mon mari ne savait pas que Djibril et Gabriel, c'était la même chose. Donc, comme quoi ce prénom me hante, voilà.
1: Ouais.
0: Puisque Gabriel et Djibril, c'est pareil.
1: Est-ce qu'aujourd'hui, ces deux grand-mères, comment elles continuent à exister pour toi? Quelles traces elles laissent dans tes choix ou dans la vie de tous les jours?
0: Je dirais que... Elles m'ont montré l'image de femmes qui travaillaient, qui élevaient leur famille, qui avaient la générosité, de la bienveillance voilà. Et bien évidemment, je pense que ça m'a construit aussi. Alors, comme je le disais, toutes les discussions que j'ai pu avoir aussi avec Gabriel ont nourri mon envie de m'engager vis-à-vis des autres. Ça, c'est une évidence. Et je pense que je lui dois beaucoup par rapport à ça. Je pense très régulièrement à elle et à ce qu'elles incarnaient pour moi.
1: Alors, Gabriel...
0: et peut-être aussi, Si on parle de l'enfance, il y a ce que j'aurais pu dire de Carmen, c'est que quand j'expliquais que d'un côté comme de l'autre, il y avait cet esprit de famille, Carmen avec la famille Bouldet faisait qu'on allait tous les ans camper en famille avec tous les cousins, les cousines, les tontons à Pénétin, et que c'était vraiment un rituel. On passait un mois au camping de Pénétin, et là pour le coup, on vivait avec notre grand-mère des moments extrêmement forts parce qu'elle était avec nous. Il y avait mes parents, enfin les papas restaient à Angers et nous rejoignaient le vendredi. Mais effectivement, voilà, c'était ces moments du camping tous en famille où tout le monde vivait ensemble.
1: Une grande proximité.
0: Alors peut-être ce qui différenciait Carmen de Gabriel, c'est que Carmen, elle avait un côté un petit peu plus, comment dire, peut-être parce que c'était la mère de notre maman. Alors elle pouvait être non pas sévère, mais en tout cas, voilà, elle avait des règles et elle aimait bien qu'on respecte ces règles-là. Donc, il y avait ce côté peut-être un petit peu plus attentive aux règles que
1: discipline.
0: Voilà, discipline que j'ai peut-être moins eu chez ma grand-mère paternelle. En tout cas, je l'ai pas ressenti de la même manière. Voilà.
1: Et est-ce que Gabriel, je crois que ton engagement politique date est assez lointain, date de ton jeune âge. Est-ce que Gabriel t'a vu démarrer un peu ce parcours-là? Est-ce que vous en discutiez aussi? Est-ce qu'elle en était fière?
0: Alors, je pourrais plus dire si elle en était fière parce que le temps passe. Mais oui, elle l'a connu et on en a effectivement parlé, bien sûr. Oui, mais et je lui racontais. Alors, peut-être l'anecdote, alors qui est dans un sens inverse, mais il y avait au sein du conseil municipal, quand j'ai commencé, une de mes collègues que j'embrasse d'ailleurs, qui s'appelle Renée Solé, qui est aujourd'hui aussi une grand-mère certainement très appréciée de ses petits-enfants. Et donc Renée s'occupait des personnes âgées, était allée chez ma grand-mère en tant qu'élue, comme elle allait chez les personnes âgées pour passer un moment et les rencontrer. Et elle me disait, mais j'ai vu ta grand-mère et ses beaux yeux bleus qui sont magnifiques. Et elle m'en a souvent parlé, voilà. Mais oui, ma grand-mère a effectivement connu le début de mon engagement. Et je pense qu'en fait, elle n'avait pas été surprise du tout. Et voilà.
1: Et te connaissant, voilà. Oui. Connaissant la nature de vos discussions, c'était quelque chose de très naturel.
0: Oui. Tout à fait.
1: Et alors, on adore les grands-mères dans Albertine sur Radio G. On adore aussi quand surgit un passé encore plus lointain avec la grand-mère d'une grand-mère dont tu nous as parlé, mais je ne résiste pas à l'envie d'avoir des précisions sur cette personne et sur son prénom. C'était quoi son
0: alors,
1: prénom?
0: Alors c'était Cécile. Alors je ne savais, enfin je ne l'avais pas en tête parce qu'elle disait tout le temps grand-mère Lemaire. Voilà, c'était la grand-mère Lemaire parce que c'était la branche Lemaire de ma grand-mère. Et en fait, c'est elle qui l'a élevée pendant les premières années de sa vie. Et puis, elle a été, je pense qu'elle utiliserait certainement ce mot, arrachée le jour où ses parents voulu la reprendre, mais en le subissant finalement. Et elle aurait préféré rester chez sa grand-mère où elle était très bien. Et il y a eu des allers-retours, mais elle est restée très proche de sa grand-mère jusqu'à la fin de vie de sa grand-mère.
1: Et elle te parlait souvent d'elle.
0: Elle ne nous parlait quasiment jamais de sa maman. Elle ne parlait que de sa grand-mère Lemaire. Grand-mère Lemaire, oui.
1: Alors Sylvia, il est déjà l'heure de mettre fin à cette conversation grand-maternelle. Merci beaucoup.
0: Et peut-être, parce que je m'en voudrais le dire. Je m'en voudrais de ne pas le dire, mais si on parle des grand-mères, il y a mes arrière-grand-mères, mes grand-mères, mais j'ai une chance incroyable, c'est que mes enfants sont voisins de mes parents et vivent une relation incroyable avec leur grand-mère Lucette, qu'ils voient tous les jours, plusieurs fois par jour, et avec qui, je pense, ils auront une complicité telle que j'ai eue avec mes grands-mères, et c'est un bonheur pour moi de voir cette complicité.
1: Ouais, c'est précieux. Pour toi d'observer ça, cette relation est belle et proche et persiste. Merci beaucoup Sylvia d'avoir précisé ça. Merci beaucoup aussi d'être venue rendre visite aujourd'hui à Albertine.
0: Merci à toi.
1: Merci à toutes et à tous pour votre écoute. Je vous donne rendez-vous très vite pour un nouvel épisode d'Albertine sur Radio G. Et on se quitte avec un texte choisi et lu par notre invitée Sylvia Camara-Tombini.
0: Donc je vais juste vous lire un petit extrait de son petit cahier qu'elle avait griffonné où à ce moment-là la famille était réfugiée à Bonnet, dans la ville de Bonnet. Un jour le boulanger qui était mon parrain me dit « Les avions américains ont bombardé le bois du roi. Mon sang n'a fait qu'un tour. Notre maison, comment était-elle? Nous n'avons pas pu y aller. Le lendemain, c'était défendu à cause des pillards. C'est un comble. » Plusieurs jours après, il a essayé d'y aller avec son vélo. Et quel vélo ? Je ne vous ai pas dit, avant la guerre, il avait un vélo. Eh bien, les Allemands lui ont volé. Il n'était même pas fini de payer. Donc je reviens à dire, voilà, votre père parti voir la maison. Oh, la surprise, elle était démolie. Nous avions tout perdu. Pauvre Sittimio qui, tous les dimanches et jours de vacances, faisait ses parpaings. Il a monté sa maison comme ça, quel courage. Quand le soir il est revenu, j'ai deviné ce qui était arrivé. Il était d'une pâleur. Pour lui remonter le moral, je lui ai dit que dans notre malheur, nous avions la chance d'être tous vivants. Une maison, ça se reconstruit.
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2: Bonjour à toutes et à tous, à l'écoute d'RFI en direct de Paris, il est 18h.
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2: Lundi 18 mai, ravi de vous retrouver pour une nouvelle semaine du journal en français facile. Voici les titres de cette édition. Il faut faire vite, le mot d'ordre des autorités en RDC. Vite pour lutter contre l'épidémie d'Ebola. Le virus de cette maladie mortelle se propage à une vitesse rapide. Déjà 91 morts. Le point sur la situation avec notre correspondante qui nous attend à Kinshasa. Le ministre français Gérald Darmanin est à Alger. Il vient d'annoncer la reprise de la coopération judiciaire entre les deux pays, la France et l'Algérie. Dans l'actualité française, en finir avec les violences sur les élèves à l'école. Le nouveau maire de Paris lance une réflexion ouverte à tous. On en parle avec notre journaliste Baptiste Coulon. Et puis enfin, une star pas comme les autres au Festival de Cannes. Un petit chien, un chihuahua à de très nombreux admirateurs et admiratrices, nous racontera Léa Boutin-Rivière à la fin de cette édition. La RDC face à Ebola. La République démocratique du Congo fait donc face au retour du virus Ebola. Cette maladie souvent mortelle sévit, fait des ravages principalement en ce moment dans la province de l'Est Ituri, à Bunia, la capitale provinciale, mais aussi dans la zone minière de Mongwalou, à 90 km environ plus au nord. Des cas ont aussi été détectés au nord Kivu et dans le pays voisin, l'Ouganda. Selon les chiffres du ministère de la Santé, 91 décès probables, 350 cas suspects. Paulina Zidi, bonjour.
5: Bonjour.
2: À Kinshasa pour RFI, Paulina, sur le terrain, la riposte s'organise et il faut aller vite.
5: Oui, la réponse actuellement se décline sur deux axes. D'abord, il faut détecter les cas, les confirmer et les tracer. Le but, c'est de remonter les chaînes de contamination pour limiter la propagation du virus. Et c'est un travail colossal. Chaque jour, il y a des nouvelles alertes sur lesquelles il faut enquêter. L'objectif, c'est d'avoir une cartographie, si l'on peut dire, de cette épidémie pour établir des zones de contrôle prioritaires, des limitations de flux et savoir où installer le deuxième axe de la réponse.
2: Ce deuxième axe, Paulina, c'est toute l'infrastructure, tous les moyens qu'il faut déployer pour prendre en compte cette épidémie.
5: Par exemple, il faut importer dans les zones touchées des laboratoires mobiles pour dépister au plus vite les cas positifs. Il faut aussi monter des centres de traitement Ebola. Pour l'instant, il n'y en a pas à Bunia ni à Mongwalou, épicentre de cette flambée. En général, il faut entre 10 à 15 jours pour mettre en place une telle structure. Selon le ministre de la Santé, 3 centres devraient être rapidement opérationnels en Ituri. Beaucoup de matériel est déjà en cours d'acheminement vers Bunia, du matériel de protection qui fait défaut aux équipes médicales actuellement, des intrants pour soigner les symptômes d'Ebola. C'est actuellement le seul traitement, si l'on peut dire, à la disposition du corps médical.
2: Paulina Zidi en direct de Kinshasa pour RFI. Au Kenya, la colère gronde face à l'augmentation des prix de l'essence. Une hausse des prix à la pompe due à la guerre en Iran. Aujourd'hui, grève nationale des transports publics, des manifestations à Nairobi, Mombasa, certaines d'entre elles ont dégénéré. On apprend à l'instant qu'il y a 4 morts et plus de 30 blessés lors de ces manifestations contre la hausse des prix du carburant. Il est arrivé à Nuuk, capitale du Groenland. Et le moins que l'on puisse dire, c'est qu'il n'est pas le bienvenu. Jeff Landry, l'émissaire, l'envoyé spécial de Donald Trump au Groenland, s'est invité sur le territoire autonome aujourd'hui. Il y a quelques mois, Donald Trump, on s'en souvient, avait déclenché une crise avec le Groenland et le Danemark en annonçant vouloir prendre le contrôle de ce territoire. Il ne faut pas attendre grand-chose de la visite de Jeff Landry, explique Mico Blujon-Méret. Il est chercheur à l'Université du Québec.
0: On ne sait pas trop ce qui peut en ressortir pour deux raisons. D'une part, parce qu'on a vu qu'il n'a eu aucun honneur et il n'a pas été invité par les autorités groenlandaises, donc qui sont mises devant le fait accompli. Ça, c'est le premier élément. Et le deuxième élément, c'est qu'en fait, il arrive un petit peu les mains vides. C'est-à-dire qu'il n'a pas d'annonce à faire. Il n'a pas non plus de budget à proposer, pas d'investissement particulier. Il a simplement dit à son arrivée sur le territoire à la presse danoise et groenlandaise qu'il était là pour écouter, pour découvrir le territoire.
2: Le représentant de Donald Trump a depuis été reçu par le Premier ministre groenlandais. Jens Frederik Nielsen se dit satisfait de cette rencontre tout en rappelant « Nous avons clairement dit que le peuple groenlandais n'était pas à vendre ».
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2: 18h05 à Paris, venons-en aux relations entre la France et l'Algérie. Une nouvelle étape entre les deux pays. Le ministre français de la Justice, Gérald Darmanin, s'est entretenu aujourd'hui à Alger avec son homologue Lofti Boudjema. Et à l'issue de cette rencontre, les deux hommes ont acté, après deux années d'interruption totale, la reprise concrète des coopérations judiciaires entre les deux pays. L'actualité en France, c'était une promesse du maire de Paris pour en finir avec les cas de violence sexuelle qui se multiplient dans le périscolaire. Le périscolaire, c'est ce temps passé par l'enfant à l'école, mais en dehors des heures de classe. Pour répondre à ce scandale qui touche des dizaines d'écoles parisiennes, Emmanuel Grégoire lance ce soir une convention citoyenne, une réflexion commune sur le sujet. Baptiste Coulon, bonsoir.
4: Bonsoir.
2: Pendant un mois, plusieurs parents d'élèves vont travailler sur le sujet.
4: Oui, 80 parents d'élèves vont être choisis au hasard ce soir pour former cette convention citoyenne. Et pendant un mois, ils vont interroger des experts, visiter des écoles et faire des propositions à la ville de Paris pour améliorer la situation. Parmi les sujets évoqués, il y aura le rythme scolaire. Faut-il passer d'une semaine de 4 jours et demi, comme c'est le cas aujourd'hui, à une semaine de 4 jours seulement dans les écoles parisiennes ? Plusieurs parents d'élèves sont d'accord avec cette idée, car cela permettrait de regrouper le temps périscolaire sur une seule journée, celle du mercredi. Anne est membre du collectif SOS Périscolaire.
6: Le fait d'avoir une journée complète le mercredi permet de recruter des animateurs qui sont là toute la journée, qui sont probablement mieux formés parce que ils n'ont pas des horaires hachés, comme c'est le cas aujourd'hui. Ça peut créer déjà une professionnalisation.
4: Professionnaliser, mieux former les animateurs périscolaires, c'est une demande des parents d'élèves pour lutter contre les violences sexuelles. Cette convention citoyenne est donc une bonne chose, mais Anne, comme d'autres parents, veut aussi et surtout des mesures urgentes pour protéger les enfants.
6: En priorité, l'accès aux identités des animateurs, donc via des trombinoscopes, avec des photos qui permettent d'identifier quand il y a un problème les animateurs. Aujourd'hui, il y a des parents qui sont obligés de porter plainte contre X parce qu'ils n'arrivent même pas à savoir quel animateur était là à quel moment, et puis un recrutement massif.
4: Et pour connaître les conclusions de cette convention citoyenne, eh bien, il faudra attendre le 22 juin prochain.
2: Baptiste Coulon, refermons ce journal à Cannes. Cannes, son festival, son tapis rouge, ses paillettes, son cinéma, mais aussi ces plages. À l'occasion du festival, la ville de Cannes a décidé d'inaugurer aujourd'hui une plage Brigitte Bardot, hommage à l'actrice et militante de la cause animale. Cette plage est une fois n'est pas coutume autorisée aux chiens. Il faut dire que sur la Croisette et à Cannes, les toutous, chiens et autres kleps sont nombreux et certains ont même acquis le statut de star, comme un certain chihuahua que notre envoyé spécial Léa Boutin-Rivière a rencontré.
7: Sur la Croisette, difficile de louper Savannah, un chihuahua d'1,6 kg, arborant un petit chapeau rose et un bandana de la même couleur.
8: Assis, c'est bien mon cœur.
7: Quand Savannah est là, sa meilleure amie humaine, Cécile, n'est jamais très loin.
8: J'aime pas trop le mot propriétaire ou maître, on est vraiment un binôme, c'est un membre de notre famille.
7: Depuis plusieurs années, le duo assiste à de nombreuses montées des marches.
8: Le festival, elle connaît parce qu'elle est presque née dedans.
7: Au point d'acquérir une certaine notoriété.
8: Par exemple, Monsieur Lafitte. Il a remonté la rangée de spectateurs et il a dit « Et le chien, il est où ?» Monsieur Lelouch aussi, ce matin, qui m'a dit « Mais oui, je la connais. »
7: Laurent Lafitte, Gilles Lelouch, mais aussi Robert Pattinson ou Angelina Jolie, la petite Savannah a côtoyé les plus grands et a même appris le vocabulaire du tapis rouge.
8: Elle connaît le mot « photo ». Je la préviens. On va faire une photo, tu vas avoir une gratouille et tu auras ta récompense. Et si j'oublie de lui donner, elle me regarde jusqu'à ce qu'elle l'ait. Donc en fait, pendant le festival, elle prend quelques kilos.
7: En plus du tapis rouge, Savannah n'hésite pas à donner de la voix pour ses droits. Elle est ambassadrice de l'association fondée par son binôme Culture de Ouf. Première victoire, l'inauguration aujourd'hui de la plage Brigitte Bardot. Un petit pas pour l'homme, un grand pas pour le canidé. Julien Boileau, Léa Boutin-Rivière, Cannes, RFI.
2: Ainsi se referme ce journal que vous pouvez retrouver à tout moment pour le lire et l'écouter sur notre site.
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2: Alors, le printemps est bien entamé maintenant, ça sent bon la végétation, les fleurs, mais ça sent aussi un petit peu la fin de saison, de loin, tranquillement, mais sûrement pour Topette, puisque Sidonie, bonsoir.
3: Bonsoir.
2: Tu es toujours dans les effectifs pour le moment. Toi aussi, ton service civique s'arrête très prochainement, dans trois semaines.
3: 3 semaines max.
2: Et c'est pour ça que justement, pour te remplacer d'une certaine façon, on a toute une nouvelle équipe qui arrive. Alors on va les accueillir. Bonsoir Simon.
4: Bonsoir Pierre Benoît, bonsoir tout le monde.
2: Simon qui va être là pour le journalisme notamment, chronique, reportage, flash info, accompagné de Marie. Bonsoir Marie, si tu t'empares d'un micro.
5: Bonsoir.
2: Bonsoir Marie. Plutôt, pareil, mais aussi peut-être plus culture.
5: Ouais, c'est
2: ce que tu aimes.
5: Plus culture, oui, ça va être ça surtout.
2: Voilà. Tous deux, vous êtes à l'UCO.
5: C'est ça.
2: En L2. Et vous faites le stage jusqu'à fin juin à peu près. Et une voix qu'on connaît bien, celle de Colin. Bonsoir Colin.
6: Bonsoir.
2: Colin qui, du coup, là, t'es pas là pour juste le flash info. Tu vas être en stage aussi avec nous pendant. Jusqu'à fin juin.
6: Exactement, c'est ça, ouais, fin juin environ. Ouais.
2: Sauf que toi, t'es en L3, donc voilà, c'est un petit peu. Il y a plus d'enjeux par rapport à la suite des écoles. Bienvenue à vous trois en tout cas, et puis ce sera un plaisir de vous accompagner pendant toutes ces semaines. Ce soir, on sera avec un invité, bien évidemment, Jean-Jacques Garnier, le directeur des TEMA, Théâtres Municipaux de la Ville d'Angers, Chanzy, Chabrol. Et le Grand Théâtre, j'allais dire il m'en manque un, mais on peut pas le manquer celui-là, le Grand Théâtre de la Ville d'Angers. Et il nous fait l'honneur, le plaisir ce soir, le privilège même de commencer à nous dévoiler la saison 26-27. Et ça, bah, c'est vraiment une avant-première, donc merci beaucoup à lui de nous faire ce privilège-là, parce que c'est pas encore sorti, c'est même pas annoncé, donc là vraiment... Voilà pourquoi il faut écouter Topette notamment. Normalement nous avons Let's Game avec Mathieu et Charabia d'Aurélia. Sinon, bah Topette, c'est parti pour ce soir.
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2: Oui, effectivement, Aurélia a mis sa tête au hublot du studio, donc elle sera bien avec nous ce soir. Avant tout ça et avant d'accueillir notre invité, on fait un point sur l'actu avec toi, Colin.
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2: Rebonsoir Colin.
6: Bonsoir, et on commence avec une nouvelle fermeture à venir dans le centre-ville d'Angers. L'enseigne de chaussures Minelli va définitivement fermer ses portes le 30 mai prochain, après plus de 20 ans de présence dans l'hypercentre angevin. Depuis l'annonce de cette fermeture, les clients se pressent devant la boutique située à quelques pas du ralliement, attirés par une opération de déstockage avec des réductions allant jusqu'à 60%. Placée en redressement judiciaire pour la deuxième fois en 3 ans, la marque française n'a pas trouvé de repreneur suffisant pour maintenir ses 21 boutiques en activité. Cette fermeture s'ajoute à une longue série de départs d'enseignes nationales ces derniers mois dans le centre-ville d'Angers, après notamment Bouchara, Jennifer ou encore Comptoir des Cotonniers. Une belle reconnaissance maintenant pour le bioparc de Douai-la-Fontaine. Le zoo du Maine-et-Loire vient d'être classé deuxième zoo le plus éthique du monde par le célèbre magazine National Geographic. Le bioparc est le seul établissement français présent dans ce classement international, derrière le zoo de Leipzig en Allemagne et devant le Smithsonian National Zoo de Washington. Cette distinction récompense les actions menées par le parc en faveur de la biodiversité et de la protection des espèces menacées. Le directeur du parc, François Jay, explique avoir découvert cette récompense par surprise sur les réseaux sociaux et se dit très touché par cette récompense internationale. Depuis 2001, plus de 5 millions d'euros ont été investis dans le parc dans des projets de conservation à travers le monde. Le bioparc de Douai-la-Fontaine accueille aujourd'hui près de 2000 animaux et poursuit le travail engagé depuis plusieurs générations par la famille Jay. Et enfin, du rugby avec le SCO d'Angers qui garde toutes ses chances de monter en Fédéral 2. Les Angevins se sont inclinés de justesse 23 à 19 dimanche sur la pelouse de Paris 15 lors du match aller des phases finales. Dans des conditions météo compliquées, le SCO a longtemps subi, encaissant notamment 2 essais en première période et évoluant plusieurs minutes à 15. Mais les joueurs

0: plus au-delà, qui rayonne bien au-delà des frontières du département. Nous, on accueille maintenant notre invité de la soirée.
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0: Invité qui a acquiescé lorsqu'on parlait du bioparc. Bonsoir Jean-Jacques.
2: Bonsoir à tous.
0: Peut-être que tu as eu l'occasion d'aller y faire un tour, toi.
2: Oui, je l'ai découvert il n'y a pas longtemps, finalement, et c'est vraiment un superbe endroit.
0: Un superbe endroit vraiment. Qui mérite tous les honneurs qu'on lui attribue.
2: Je crois, oui, clairement. Ouais. Tout à fait. Moi, je ne suis pas fan des zoos, mais là, on est au-delà du zoo, là. Donc, c'est plutôt bien. C'est très bien foutu. Les animaux, en plus, sont beaux. On voit qu'ils sont bien entretenus, choyés. C'est vraiment un truc sympa. Et puis, ça fait une belle balade aussi.
0: Et c'est à seulement 40-50 minutes d'Angers, voilà. Donc ça vaut le coup. En plus, c'est une démarche éthique et responsable. On sauve les animaux plutôt que les enfermer pour les exposer. C'est aussi ça la démarche. On n'est pas là pour parler de ça ce soir, Jean-Jacques, puisque toi, tu es le directeur des Théma, les théâtres municipaux de la ville d'Angers. Je les recite, le Grand Théâtre, hein, place du ralliement qu'on ne peut pas louper. Plutôt, on va dire, dans un style traditionnel, classique, ancien, visuellement, en tout cas dans son architecture. Et puis deux théâtres plus récents, Chanzy du côté de la gare et Chabrol du côté du lac de Maine, Belle Bay, un petit peu quasiment entre les deux, à côté de la rocade.
2: Exactement.
0: Voilà, trois belles salles de spectacle au total qui accueillent elles-mêmes de belles représentations, des représentations. Alors, on avait eu la chance l'année dernière d'évoquer la saison. Je crois même que tu étais revenu en cours d'année, peut-être pour refaire le point.
2: Oui, j'étais revenu, je crois, au mois de novembre, quelque chose comme
0: Exactement.
2: Ça.
0: Exactement. Donc, c'est le rendez-vous un peu traditionnel avec toi. Et là, ce soir, tu nous fais, je le disais tout à l'heure, le privilège de commencer à parler de la saison 26-27, puisque, alors, privilège. Non pas parce que tu vas pas en parler aux autres, ça va être prévu, mais on est les premiers du coup, puisque c'est même pas encore imprimé, c'est une brochure papier que tu as sous les yeux, parce que tout est ficelé, j'imagine, déjà quasiment. En plus, il y a la billetterie qui va ouvrir, ça on va pouvoir en parler. Tu voulais rajouter quelque chose?
2: Oui, toute la programmation, bien sûr, est calée depuis quelques semaines, très peu finalement, et on est en pleine relecture de la brochure qui sortira autour du 10 juin, on l'espère. On a une grosse relecture à faire à partir de demain sur l'avant-dernière version, on va dire. Et on y retrouvera, bien sûr, toute la programmation à la fois de nos partenaires, donc Angers Nantes Opéra, Jazz pour tous, les Mardis Musicaux. On va aussi accueillir, bien sûr, le Festival Premier Plan, le Festival d'Anjou, le Festival Cinéma et Culture d'Afrique, puisque c'est tous les deux ans les années impaires. Et puis, un certain nombre, bien sûr, comme d'habitude, les associations, etc.
0: Voilà, il n'y a pas que des représentations théâtrales, il y a aussi la culture, le spectacle au sens large.
2: Oui, c'est la mission et le rôle des théâtres municipaux, d'avoir une programmation pluridisciplinaire, ouverte pour tous et aussi faite par tous. C'est-à-dire qu'il y a, dans le cadre des actions que souhaite mener la ville, il y a un soutien aux pratiques amateurs, et j'englobe dedans, entre autres, les écoles aussi. Et c'est pour ça qu'on a pas mal de compagnies de théâtre amateur, des chorales qui viennent se produire aussi tout au long de l'année. Et puis pas mal d'associations qui font aussi des soirées caritatives pour lever des fonds pour telle ou telle cause. Et il y en a de plus en plus, je dirais. Cette année, on doit dépasser les 25 soirées caritatives entre Chanzy et Chabrol, et même au Grand Théâtre. On en aura l'année prochaine aussi au Grand Théâtre, puisque début octobre, ça sera les 10 ans de l'association Abama, donc qui œuvre aux relations entre Angers et la ville de Bamako. Et on aura également les 35 ans de Vox Campus, la chorale, le cœur de l'université d'Angers, qui se produira aussi en avril. Enfin voilà, plusieurs rendez-vous comme ça, à droite à gauche. Mais ce soir, effectivement, je viens pour parler de la programmation théâtre que nous mettons en place depuis maintenant. Ça va être la quatrième saison.
0: Voilà, la programmation théâtre. C'est important de le préciser, du coup. Il y a à la fois les théâtres accueillent un peu tout ce qui peut se passer sur le territoire, et en plus, la ville d'Angers fait sa programmation théâtrale.
2: Exactement, voilà. Donc, ça a été mis en place pour la saison 22-23, puisque avant, il y a eu plusieurs opérateurs qui s'en sont chargés. Il y avait entre autres les hivernales du Festival d'Anjou. Et à mon arrivée, il a été décidé qu'on était en mesure de faire une programmation nous-mêmes, et on présente entre 20 et 23 spectacles selon les saisons, scindés en deux grandes familles. D'un côté, on a un programme jeune public qui s'appelle Théma en famille, avec une dizaine de spectacles, principalement sur Chabrol, avec beaucoup de compagnies locales aussi, puisque Le but est de soutenir aussi la création locale. Il existe auprès de la ville un fonds d'aide à la création qui est géré par mes collègues à la direction de la culture. Et donc, c'est un peu logique. À un moment où la ville va soutenir un projet, à ses tout débuts, avec une aide financière, bah, qu'on accompagne nous aussi ce processus. Donc, on les accueille, entre autres, pour certaines d'entre elles, parfois en résidence dans les salles de répétition qu'on a au Grand Théâtre ou sur le plateau de Chabrol. Et une ou deux années après, on diffuse aussi le spectacle. Et puis, on a certaines créations. Cette saison, on a d'ailleurs une création intramuros à Chabrol au mois de novembre, dans le cadre du festival Zone de Turbulence, avec la compagnie Anoumat, avec un spectacle qui s'appelle Moipo, pour les tout-petits, à partir de 3 ans. Mais on accueillera aussi la nouvelle création de Spectabilis, qui va s'appeler Bête, donc qui se passe, comme on peut l'imaginer, au milieu d'animaux. Ce qui fait le lien avec le bioparc, mais ils sont moins sauvages, ceux-là. Et donc vraiment une programmation très, très variée, et on essaie d'en avoir pour tout le monde.
0: Pour tout le monde, y compris les étudiants-étudiantes, peut-être ?
2: Oui, bien sûr. Alors, on va dire que pas en jeune public, parce qu'on va pas faire... Il n'y a pas vraiment de spectacle ciblé uniquement étudiants, mais dans la programmation... qui est donc l'autre volet de notre programmation, les rendez-vous thémas. Il y a pas mal de spectacles qui peuvent intéresser des étudiants. Après, nous, ce qu'on fait surtout au niveau des étudiants, ce sont des tarifs préférentiels. Déjà, il y a la carte théma qu'on a mis en place maintenant depuis 3 saisons, pour qui leur permet d'adhérer au théâtre. Elle est payante, normalement, elle coûte 12 euros. Elle est offerte au moins de 25 ans et aux étudiants, si on a des étudiants qui sont plus âgés. Mais en plus, ça leur permet d'avoir des tarifs aussi à... On peut avoir des pièces de théâtre. Les pièces de théâtre, nous, ils peuvent avoir des places à 10 euros. Et en même temps, s'ils se présentent une heure avant les spectacles, et ça, c'est pas valable uniquement pour le théâtre, mais c'est valable aussi pour l'opéra, pour le jazz et pour les concerts classiques de la Société des concerts populaires, les mardis musicaux, donc au Grand Théâtre, une heure avant les spectacles, n'importe quelle catégorie, s'il reste des places, elles sont aussi à 10 euros pour les moins de 25 ans et les étudiants.
0: Eh ben, ça tombe bien, on a des moins de 25 ans autour de la table. Simon, je ne sais pas, toi, si tu apprécies le théâtre particulièrement, si tu fréquentes les salles théâtrales ou pas.
3: C'est pas forcément mon domaine, mais je ne rechigne pas à expérimenter d'autres découvertes. Mais c'est vrai que j'ai pas l'habitude de fréquenter le théâtre.
0: Là, il demande la programmation, hein, clairement. Il est prêt à regarder une date qui arriverait prochainement. Toi, Marie, empare-toi du micro également. J'imagine que tu... Alors, t'es sur Angers depuis pas très longtemps. Est-ce que t'as bien identifié les salles dont on parle là ce soir ou pas? Chabrol, le Grand Théâtre peut-être?
4: Alors, le Grand Théâtre, oui, je vois où c'est. Mais par contre, en effet, les autres, je vois pas exactement. J'ai pas encore eu l'occasion de découvrir tout Angers. Mais comme Simon, je suis très ouverte aussi. Enfin, il n'y a pas de souci.
0: Peut-être un peu plus consommatrice, entre guillemets, de théâtre ou pas? Ou pour l'instant, tu es un peu sur une période. On sait que quand on est parti étudier, des fois, c'est un peu des choses qu'on laisse de côté avant de, plus tard, en grandissant, reprendre.
4: Ouais, pour le coup, en ce moment, c'est un peu en pause. Mais après, je sais que si j'ai l'occasion et qu'il y a quelque chose qui me semble, en tout cas, chouette à voir, je sais que j'hésiterai pas à y aller. Si je peux aussi.
0: Bon, en tout cas, au cours de l'émission, il ne faut pas hésiter à poser des questions à Jean-Jacques. Jean-Jacques qui avait justement une remarque peut-être.
2: Non, je disais, il faut rester curieux. Donc, effectivement, et puis je sais aussi que pour les étudiants, ce n'est pas forcément la priorité. Et puis il y a la notion effectivement financière à prendre en compte.
0: Et oui, c'est important, mais on l'a bien vu, il y a aussi de gros avantages qui sont proposés par les thémas justement pour attirer ce public-là également. On va parler de la programmation, on va laisser aussi Simon et Sidonie te poser des questions par rapport à cette programmation. Mais avant tout ça, Jean-Jacques, on fait un petit détour par les charabia d'Aurélia.
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7: Savez-vous que chaque mois de mai, la Terre traverse une traînée de poussière laissée par la comète de Halley? Ces minuscules particules frappent alors notre atmosphère à 65 km par seconde et se consument en brillantes traînées que vous pouvez apercevoir dans le ciel. Ce 31 mai nous offre aussi un autre phénomène astronomique assez rare que l'on appelle la lune bleue, qui est en fait une deuxième pleine lune dans le mois. Vous l'aurez donc compris, nous décollons aujourd'hui de la Terre à la Lune pour explorer quelques objets volants non identifiés de la langue française. Lorsqu'on évoque les astres, on pense d'abord à la Lune, symbole à la fois proche et lointain d'un monde inaccessible. On la demande, on la promet ou on la décroche. Elle renvoie aussi au rêve et à l'imaginaire, comme dans l'expression « être dans la Lune », qui fait notamment référence au héros naïf et rêveur du roman « Jean de la Lune » de Marcel Achard. On connaît moins l'expression « faire un trou à la Lune », qui veut dire s'en aller furtivement sans payer ses créanciers. Si vous êtes malheureusement victime de ce genre de mauvais coup, vous pouvez toujours hurler ou aboyer à la Lune en remuant ciel et terre, mais il y a de grandes chances pour que votre escroc se soit déjà enfui à Pamplelune derrière la Lune, c'est-à-dire fort fort lointain. Selon certaines croyances, la Lune influencerait les marées, la pousse des plantes, des cheveux, ainsi que notre humeur. D'où le fait de se sentir dans une bonne ou une mauvaise lune, qui avec le temps a évolué vers l'expression « être bien ou mal luné ». De la même façon, on parle d'un comportement lunatique lorsqu'une personne est aussi changeante que les différentes phases de la lune. Mais la blafarde n'est pas le seul astre à être sujet aux superstitions. Vous avez sûrement déjà fait un vœu en apercevant une étoile filante. Mais saviez-vous que cette croyance remonte à l'Antiquité, où l'on pensait que les étoiles transportaient des messages aux défunts? Ces étoiles étaient perçues comme des repères fixes dans le ciel, symbole de bon augure, d'où l'expression « être né sous une bonne étoile ». En revanche, les comètes, qui sont en mouvement, étaient plutôt associées à de mauvais présages, car les gens redoutaient que ce ne soit le premier signe avant que le ciel ne leur tombe sur la tête. Ainsi l'expression « tirer des plans sur la comète » était une manière de prédire quel malheur allait s'abattre sur le village, mais avec le temps et l'avancée des connaissances sur l'astronomie, son sens a évolué vers le fait d'imaginer des choses qui n'arriveront probablement jamais. Mais avant de m'éclipser, revenons à l'origine même de cette expression « faire une éclipse », dont le mot grec « éclepsis » signifie « abandon ». Même si on ne l'entend pas souvent, on parle par exemple dans le jargon politique de « souffrir une éclipse », c'est-à-dire de subir une baisse passagère de sa popularité. Ceci expliquant peut-être cela, en psychologie, on qualifie aussi de folie à éclipse, les troubles mentaux qui disparaissent complètement puis reviennent pendant des périodes plus ou moins longues. Terminons enfin sur un petit dicton agricole de l'Anjou qui, si vous avez bonne mémoire, vous prédira le temps qu'il fera. Quand la lune chevauche en janvier, autant de gelée en mai.
0: Merci beaucoup Aurélia pour toutes ces expressions autour de la Lune. Moi j'ai retenu un trou à la Lune et Pamplelune. Voilà, je ne sais pas si c'est tout à fait exact. Nous en tout cas, on se retrouve dans 2 semaines. Ce sera la Lune, on sera en pleine Lune au quartier.
7: Il y aura eu les 2 lunes, donc on sera débarrassé.
0: Voilà, c'est bon, il n'y aura plus de marée ou de quoi que ce soit, mes cheveux n'ont pas trop poussé. Merci beaucoup Aurélia, tu restes avec nous bien évidemment si tu veux réagir à notre invité que l'on retrouve tout de suite maintenant.
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0: Jean-Jacques, tout à l'heure je te faisais réagir au bioparc, est-ce que je te fais réagir à la Lune, peut-être des expressions que tu as découvertes?
2: Le trou dans la Lune, j'avoue franchement, je ne connaissais pas.
0: Voilà, c'est quand on laisse une ardoise chez quelqu'un, c'est voilà. Bien ça Aurélia. Voilà. Bon, en tout cas, on va laisser la Lune de côté. Maintenant, je vais laisser plutôt la parole à Sidonie et Simon qui avaient préparé tout un tas de questions pour toi Jean-Jacques concernant la programmation, n'est-ce pas Sidonie?
9: Et oui, parce que ça va être une grande saison qui va arriver, théâtrale, et on aimerait savoir qu'est-ce qui fait justement de cette saison une saison un peu inoubliable. Est-ce que c'est les têtes d'affiche, les découvertes ou l'émotion du public, ou bien c'est autre chose? Qu'est-ce qui fait que la saison sera une grande saison?
2: Ce qui fait qu'une saison est une grande saison, c'est une bonne question. Chaque année, on essaye de faire une grande saison, c'est-à-dire une saison qui va plaire, une saison où les gens auront envie, auront l'embarras du choix et se diront oh, je vais pas pouvoir tout voir, donc ils vont être obligés de faire des choix. Une saison qui donne envie. Cette saison à venir, 26-27, elle est très musicale. Alors c'est aussi un peu un dirons-nous, par hasard. Moi, je pars quand je prépare la programmation. Je me dis pas, je vais partir sur cette thématique. Il faut que je coche toutes ces cases, etc. Non, c'est en fonction un petit peu de tout ce qui arrive, de tout ce qui se monte, tout ce qui se produit, puisqu'on a pas mal de spectacles qui sont produits à Paris, qui jouent dans les théâtres parisiens avant de partir en tournée. Mais je me suis aperçu, in fine, après avoir fait mes choix de spectacles, qu'il y avait beaucoup de spectacles où la musique était très présente. Après, les spectacles, c'est tellement subjectif. C'est-à-dire que je ne vais pas programmer non plus des spectacles tous qui vont me plaire, nécessairement. Mais ça va être avant tout, moi, un de mes critères, c'est un spectacle que j'aurais vu et je me dis, ça, ouais, ça vaut le coup, j'ai envie de le revoir, éventuellement. Même si ça ne m'a pas nécessairement captivé au plus haut point, même si j'essaye quand même, mais il faut que je me mette dans la peau de n'importe quel spectateur. Donc pour moi, il n'y a pas de bon ou mauvais spectacle. Il y a des spectacles qui vont provoquer des émotions, quelles qu'elles soient, du rire aux larmes, et des spectacles, oui, qui vont laisser une trace. Enfin, je l'espère, en tout cas, vu les thématiques abordées ou vu la qualité des acteurs. Et ça peut être une trace joyeuse comme à se faire poser des questions.
0: Ben voilà, je pense qu'il a répondu à ta question, Sidonie. Simon, toi, t'avais une question aussi.
3: Ouais, c'est ça, j'avais une question. C'est pour rebondir un peu à ce que vous venez de dire. Quand vous choisissez un spectacle, qu'est-ce qui vous fait dire « Celui-là, il faut absolument que les Angevins le découvrent »
2: Je sais pas. Très sincèrement, je sais pas. C'est vraiment du feeling. Après, il y a des choses qui me paraissent incontournables. Il y a eu le Bourgeois Gentilhomme s'est monté cette année à Paris avec Jean-Paul Rouve. Le spectacle est superbe. Le metteur en scène, Jérémy Lippmann, a fait le choix de garder l'aspect comédie-ballet, puisque c'est une comédie-ballet au départ. Il a gardé une partie de la musique de Lully, mais il y a rajouté un peu de musique électro. On a un acteur qui est effectivement une tête d'affiche et qui est très, dirons-nous, quelqu'un de populaire, dans le sens qui va vraiment drainer plein de publics différents. Je sais qu'à Paris, en parlant avec la personne avec qui j'ai discuté pour négocier, on va dire, la venue du spectacle ici à Angers, il me disait que au Théâtre Antoine où se produisait ce spectacle, il y avait aussi bien des gens qui venaient voir Jeff Tuch sur scène, mais vraiment, et sans trop connaître Molière ou savoir qu'ils vont voir une pièce classique. D'autres qui venaient voir l'ex-Robin des Bois qui faisait l'idiot à la télé. D'autres qui venaient voir l'acteur Jean-Paul Rouve parce qu'il a aussi joué des rôles dramatiques. Il a d'ailleurs eu un César du second rôle pour Monsieur Batignol, si j'ai bonne mémoire. Et d'autres qui venaient pour Molière. Parce que ça reste, dirons-nous, un auteur au même titre que Shakespeare, Corneille, Racine, on va dire, pour ces quatre grands anciens. Il y a des plus récents, on va dire, du XXe siècle, qui restent aussi qui sont devenus depuis des classiques. Mais en tout cas, ça reste des valeurs sûres, quelque part, en termes de texte, et puis qui restent modernes. C'est-à-dire, Le Bourgeois Gentilhomme, c'est une pièce qui reste totalement moderne. Donc, du coup, pour moi, c'était une évidence qu'il fallait présenter ce spectacle. On a réussi, d'ailleurs on ouvre la saison avec. Mais à l'opposé de la chaîne, je dirais que un spectacle qui me semblait incontournable à présenter à Angers, c'est la comédie musicale Le Fantôme de l'Opéra. Pourquoi ? Parce que bon, c'est une recréation, ce n'est pas la comédie musicale américaine qui se joue depuis plus de 30 ans avec succès à la Broadway et puis un petit peu partout dans le monde. C'est une nouvelle adaptation faite par Benoît Solès, qui est un super auteur aussi de théâtre. C'est lui qui avait écrit entre autres La Machine de Turing. Mais au Grand Théâtre, on a la chance d'avoir une coupole peinte, le plafond du Grand Théâtre, qui a été peinte par Jean-Eugène Le Neveu, qui a fait le premier plafond de l'Opéra de Paris. Aujourd'hui, l'Opéra de Paris, il y a le plafond de Chagall, mais il a été recouvert uniquement dans les années 60 par la peinture de Chagall, à la demande à l'époque du ministre de la Culture, André Malraux, qui trouvait que la peinture de Le Neveu était désuète, sans intérêt, passée. Et donc, ils ont couvert la peinture de Le Neveu avec des coques en plastique et ont commandé la peinture qu'on connaît de Chagall. Mais nous, à Angers, on a l'original. On a une peinture Le Neveu. Donc, et souvent, on nous dit, oui, c'est un petit opéra de Paris, etc. Donc, c'était aussi un clin d'œil à la maison, à cette maison donc, qui a été construite en 1871, donc qui rentre dans 157e année. Et en se disant, bah oui, ça vaut le coup, allons-y. Puis l'histoire est sympa. Et cette version du Fantôme d'Opéra est beaucoup plus pop que la version de Lloyd Andrew Webber. Et du coup, bah ouais, je l'ai vu et ça m'a plu. Donc j'ai dit, on programme. Après, il y a des fois, on a des choses, il y a des coups de cœur, il y a des choses qu'on a envie de dire. Et puis, il y a des ovnis. Entre autres, il y a un spectacle qui s'appelle Killer Joe, qu'on présente au mois de novembre, qui interdit au moins de 16 ans. C'est très longtemps que je n'ai pas présenté, quel que soit l'endroit où j'étais, un spectacle comme ça, interdit au moins de 16 ans. C'est un spectacle qui est assez trash, violent. C'est une tragédie grecque, c'est un peu Oreste, mais passé à la moulinette de Tarantino et des frères Cohen, période Fargo. Et ce spectacle a en plus une distribution qui est super avec Rod Parado, Benoît Solès dont je viens de parler, mais qui est aussi comédien, Pauline Lefebvre, Olivier Sitruc, et c'est vraiment un spectacle qui dépote. Alors pourquoi je parlais de tragédie grecque? Parce que déjà, il y a dedans l'histoire, c'est Rod Parado qui est paumé, qui a fait des bêtises, pour ne pas dire conneries, qui doit beaucoup d'argent, et la seule moyen de récupérer de l'argent pour rembourser ses dettes et sauver sa peau, c'est de mettre un contrat sur la tête de sa maman et de récupérer finalement l'assurance vie. On est dans le Middle West américain, hein, période, on va dire, dans une ambiance un peu Steinbeck ou Tennessee Williams. Hein, donc on est vraiment au fin fond de la campagne et au fin fond des tréfonds de l'âme humaine, on va dire. Et donc il fait appel à un flic qui est aussi tueur à gages la nuit, Joe. Mais tout ne se passe pas comme prévu. Et c'est aussi le sel de ce spectacle. Et tragédie grecque, donc Oreste tuant sa mère, mais également dans les tragédies grecques, il y a toujours un cœur qui est psalmodie ou qui commande ce qui se passe. Et là, dans ce spectacle, c'est un guitariste qui est là, un joueur de blues, qui aussi ponctue un petit peu l'avancée de la dramaturgie du spectacle. Et puis, cette pièce a été écrite par Tracy Led, qui a eu le prix Pulitzer il y a quelques années, et le texte est excellent. Mais c'est un spectacle qui est dur, et à l'autre bout de la chaîne, je vais avoir aussi bien Potiche avec Clémentine Sélarié, qui est une vraie comédie de boulevard, qui date des années 70, à l'époque elle était révolutionnaire. Aujourd'hui, je dirais hélas, elle est encore d'actualité, puisque c'est sur la condition féminine, et la place, on va dire, d'une femme dans une entreprise. En gros, c'est la femme du patron qui va prendre la place du patron, et tout le monde pense qu'elle n'est pas capable de diriger l'entreprise, et elle s'en sort très très bien. Donc vraiment, c'est des grands écarts en termes de spectacle et de choix. Donc après, moi dans le processus, en début d'année pour moi de la saison à venir, là qui va commencer, donc en septembre, j'établis une liste à peu près d'une centaine de spectacles que je repère par rapport à ce que j'entends dire, ce qui va se monter, ce qui s'est monté, qu'est-ce qui a été présenté éventuellement à Avignon, qui a eu du succès ou qui a plu. J'en vois beaucoup en captation, parce que j'ai pas le temps d'aller à Paris, et puis ni les moyens de passer deux ou trois semaines à Paris à écumer tous les théâtres. Hein. Donc j'en vois beaucoup en captation. Et en gros, à mi-novembre, il me reste une trentaine de spectacles. Et de ces 30, finalement, là, sur la saison prochaine, on en a 13. Qu'ont été des choix aussi de se dire, bah tiens, ce spectacle-là, il peut parler à telle frange de spectateurs. Voilà, vraiment d'essayer de répondre à nos missions de toucher tous les publics susceptibles de sortir à Angers, puisqu'on est, nous sommes des théâtres municipaux, on est au service du public, la culture est une compétence de la ville, pas de l'agglomération. Pas de Angers-Loire Métropole. Et donc, quelque part, moi, je considère que les Angevins sont aussi les actionnaires des théâtres municipaux. Donc, l'idée, c'est que tout le monde puisse s'y retrouver et puisse venir les fréquenter, d'une manière ou d'une autre.
0: Et ben voilà pour la réponse très complète, en plus qui est lue d'autres questions que j'avais. Je voulais notamment te demander à quel moment tu faisais cette programmation. Donc, en fait, tu l'as fait tu commences une saison et tu es déjà sur l'autre d'après.
2: Ah oui, tout à fait. C'est-à-dire que là, même pour tout te dire, pour la saison 27-28, on a déjà commencé les réunions avec Angers Nantes Opéra, puisque l'Opéra, il programme à N+2, voire N+3 des fois, et que Angers Nantes Opéra, c'est eux qui sont les prioritaires pour utiliser le Grand Théâtre, parce qu'on a besoin de beaucoup plus de temps qu'un spectacle qu'on va accueillir. Hein. Là, on a vendredi, on a La Veuve Rusée, donc la dernière pièce de la saison Théma au Grand Théâtre. ils arrivent à 9h le matin, repartent à minuit ou 1h du matin. Il y a toutes les équipes techniques, on monte le décor, on règle les lumières, les artistes arrivent, ils prennent un peu possession du plateau, voient un petit peu l'acoustique du théâtre, et ils sont en tournée, donc la pièce, il la joue, il a besoin de la répéter, il joue le soir, et après tout est démonté, le camion repart pour l'étape suivante. Opéra, là on a présenté la semaine dernière la création Robinson Crusoe au Grand Théâtre, les équipes d'Angers Nantes Opéra avec mes équipes du Grand Théâtre, ils ont commencé à travailler dessus le 11 avril. Le 11 avril, c'était le début de la mise en place de la fosse pour l'orchestre, de la scène vide. Et dès le 14 avril, on avait les camions qui arrivaient avec tous les décors, montage des décors, etc. Répétition. Il y avait un changement d'orchestre parce que la pièce avait été créée. Ben, l'opéra a été créé à Paris, au Théâtre des Champs-Élysées, à l'automne dernier. Là, c'était une recréation avec des nouveaux chanteurs. Le chœur d'Angers Nantes Opéra qui participait, un nouvel orchestre, l'ONPL, qui reprenait la suite de l'orchestre qui avait fait la création. Donc, il fallait des temps de répétition, des essayages de costumes, de perruques, tout ce qu'on peut imaginer. Et donc là, c'est 5 semaines de travail où, dans les 2 dernières semaines, il y a plus de 120 personnes qui travaillent au spectacle dans les murs du Grand Théâtre pour les représentations ensuite. Et là, maintenant, ça y est, c'est démonté et ils vont jouer à Nantes. Mais pour le théâtre, non. Donc, la programmation pour Angers Nantes Opéra, elle est calée quasiment déjà pour 27-28. Ce qui me permet, moi, après, de voir comment je vais pouvoir construire, mettons, au Grand Théâtre, la programmation théâtre, jazz, musique classique, accueillir l'ONPL. On connaît les dates aussi du Festival Premier Plan, de janvier 28. Voilà, on est obligé d'anticiper. Donc, moi, j'anticipe effectivement d'une année. Et pour tout dire, il y a quelques spectacles qui se sont joués cette année à Paris, mais qui tournent pas l'année prochaine, dont 2 que j'aimerais bien avoir. J'ai déjà commencé ma petite liste pour 27-28. Mais c'est vraiment pour l'instant d'avoir 2-3 titres, c'est tout. Mais c'est pas à partir de septembre. Et pour Chanzy-Chabrol, je dirais, alors ça c'est valable aussi pour les spectacles jeunes publics que je programme. Pour Chanzy-Chabrol, c'est un peu différent puisque on est sur la base d'associations qui louent le théâtre ou des écoles qui ont accès, donc gracieusement, une fois par an, les écoles d'Angers ont gratuitement accès à l'une des salles pour y présenter soit leur spectacle de fin d'année, soit une restitution d'un travail qu'ils ont pu faire au fil de l'eau avec des artistes qui sont venus en résidence. Mais alors, c'est différent. Là, on ouvre les réservations pour l'année d'après, pour la saison d'après, à partir du 15 septembre. On reçoit tout par vague et fin décembre, début janvier, on commence à travailler sur le planning et essayer de répondre à toutes les demandes. Le problème, c'est que généralement, les demandes, si on nous demande un week-end, hors vacances scolaires, hors pont, hors jour férié, et il n'y a pas tant de week-ends que ça dans une semaine, il n'y en a qu'un généralement. Donc, on essaye après de faire des propositions et de, dirons-nous, de répondre au mieux à toutes les demandes. On le fait pour les associations angevines qui sont prioritaires. Toujours le retour au fait que nous sommes les théâtres municipaux, donc les associations angevines passent avant les autres, très clairement, et il n'y a pas de honte à le dire. Et puis on a aussi les locations pour les professionnels, puisque en termes de spectacle, moi, effectivement, je programme du théâtre. L'année dernière, la saison dernière, là, qui vient de s'achever, on avait 2 seules en scène, mais la saison prochaine, on n'en a pas. Ça, c'est un choix délibéré. C'est se dire, c'est du théâtre, donc si on a des spectacles avec des troupes, la notion de troupe, pour moi, est très importante. On va programmer ça. Sachant que tout ce qui va être spectacle d'humour, ça va être les boîtes privées qui louent Chanzy, qui vont programmer du stand-up ou des artistes d'humour. En humour, par contre, on travaille avec le Comedy Club.
0: Le Palace.
2: En plus, c'est nos voisins. Derrière. Quand on sort par le théâtre, par l'entrée des artistes, on est juste à 20 mètres du Palace Comedy. Et donc, du coup, cette année, on l'a fait. On le refait l'année prochaine. On aura 2 soirées du Angers Comedy Festival parce que ça a très bien marché. Et je trouve que c'est important de proposer tous les styles. Comme on travaille avec le Shabada, cette année, on avait un concert. L'année prochaine, on a déjà Robert Finlay, ça aussi, ça peut être un scoop. Hein, la billetterie est ouverte la semaine dernière. Mais en tout cas, on a Robert Finlay qui se produira au Grand Théâtre. On aura certainement un autre projet sur lequel on travaille avec la programmation du Shabada, mais qui sera donc pas dans la brochure, qui sera annoncé ultérieurement. Mais on essaye vraiment de faire venir d'autres publics. Et je vois les 2 soirées du Angers Comedy Festival. Bah, on avait un public pour certains. un peu comme vous autour de la table, pour certains qui n'ont même peut-être jamais mis les pieds au Grand Théâtre. Comme qu'on avait eu Louane, on avait aussi un autre public que celui qui va venir écouter un spectacle ou un concert de musique de chambre.
0: Bon, non, Simon, je te désignais pour la blague, je t'imaginais bien aller voir Louane en concert, mais non, je ne sais pas quels sont tes goûts musicaux. En tout cas, à t'entendre, Jean-Jacques, on comprend bien que les théâtres municipaux de la ville d'Angers sont en de très bonnes mains sous ta direction et que le travail est très bien organisé et on voit en plus l'ampleur de... Faut pas se mélanger les pinceaux. Hein.
2: J'ai surtout une super équipe.
0: Voilà, ensemble on va vite et à plusieurs... c'est l'inverse. Ensemble, on va loin tout seul et
2: on
0: à
2: peut
0: plusieurs...
2: mille fois, c'est
0: bon. Bon, vous irez voir des proverbes sur Internet si vous voulez vous faire une idée de ce qu'on voulait dire. On fait une pause musicale et puis après on va devoir conclure cette émission. On va pas pouvoir annoncer tous les scoops, mais on annonce au compte-gouttes, donc peut-être qu'il y a encore des choses importantes à évoquer. On écoute Je te t'aime de Maersem sur le 101.5 FM.

0: 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Et Topette touche à sa fin pour ce début de nouvelle semaine. Nous sommes toujours avec Jean-Jacques Garnier, le directeur des théâtres municipaux de la ville d'Angers. Très passionnant à l'antenne et hors antenne, puisque du coup on était en train de discuter pendant la pause musicale. On évoquait, on utilisait le mot scoop, puisque du coup tout est un peu scoop. On évoque la saison 26-27. Oui, je me suis pas trompé, 26-27, c'est bien ça. Moi je pourrais pas faire de la programmation comme toi, sinon je serais un peu perdu. Qu'est-ce qu'on doit retenir de cette programmation?
1: Je parlais tout à l'heure en introduction, je disais qu'il y a beaucoup de spectacles musicaux. Alors il y a une comédie musicale à Chanzy le 2 octobre qui est géniale. Ça s'appelle J'adore ma vie. On la présente en co-réalisation avec Radical Prod et au spectacle. C'est Sonia Bester, qui est la sœur de la chanteuse Camille d'ailleurs, qui a une compagnie de théâtre et de spectacle. Et donc c'est une comédie musicale, c'est une famille dysfonctionnelle. C'est sur la réalisation de soi, c'est complètement barré, déjanté, c'est drôle. Il casse le quatrième mur, c'est-à-dire il parle aussi, il s'adresse aussi au public. Et d'ailleurs, il y a une surprise dans le spectacle que je ne vais pas dévoiler, où dans la salle, il y aura aussi des participants et des participants angevins. J'en dis pas plus.
0: Mais pas les spectateurs ou spectatrices.
1: Voilà, il y aura quelques spectateurs angevins. Après, retenir, moi j'aime beaucoup Dolores. Donc la pièce, là aussi, on a Nicolas Citruc. C'est la première fois de ma vie où en deux mois, j'ai le même acteur qui va venir pour deux pièces différentes. Il joue dans Killer Joe, dont j'ai parlé, et c'est lui qui a le rôle principal dans Dolores.
0: Interdit au moins de 16 ans, c'est ça?
1: Killer Joe, ouais, tout à fait. Dolores, c'est tiré d'une histoire vraie. C'était un frère et une sœur qui étaient danseurs de flamenco, qui faisaient le tour du monde avec leur spectacle de flamenco. Et au moment de la montée du nazisme, au début de la Deuxième Guerre mondiale, la sœur, ils sont d'origine juive, la sœur est raflée, elle part en camp, d'ailleurs elle va décéder. Lui décide de continuer, mais prend la place de sa sœur. Donc il devient Dolores, continue le flamenco sous les traits de Dolores et monte sa vengeance. Il rentre dans la résistance. Et voilà. Et donc c'est un spectacle à la fois théâtre, mais aussi il y a deux danseurs de flamenco qui jouent les rôles quand ils dansent de Dolores et de son frère. Il y a un guitariste de flamenco. C'est vraiment un spectacle total. C'est un petit bijou de spectacle. Et à la fin de la saison, on va finir avec l'adaptation du bouquin En attendant vos jeunes gueules. Donc il y avait eu le film avec Virginie Efira qui était sorti peut-être il y a 2 ans ou 3 ans. C'est un bouquin, c'est un best-seller. Il a été, je crois, 800 000 exemplaires vendus en France. C'est un gros succès de librairie. C'est un spectacle fabuleux. Donc En attendant vos jeunes gueules, c'est une référence à la chanson de Nina Simone. Mais c'est un spectacle sur l'amour, mais l'amour fou, puisque, je vais pas raconter toute l'histoire, mais en gros, la femme a une maladie et donc devient folle. Et au départ, c'est une folie douce, on va dire, c'est une folie qu'on peut avoir chacun dans nos vies de tous les jours. Donc le mari rentre dans son jeu, et avec leur fils, c'est une famille, effectivement, c'est une vie qui est... Ils sont un petit peu perchés, ils sont drôles. Et puis on voit là, finalement, que hélas, la folie prend le pas sur cette folie douce, on va dire, et la maladie prend de plus en plus de place, et c'est beau. C'est beau. Sincèrement, ça fait des parties des spectacles où j'avais la larme à l'œil à la fin. Donc voilà, je me suis dit, ouais, il faut présenter ce spectacle. Et c'est avec Charlie Dupont, qui n'est pas très très connu en France, mais si vous voyez sa tête, vous le reconnaîtrez. C'est un acteur belge, et d'ailleurs c'est une production qui vient de Belgique, qui a eu plusieurs récompenses aussi, l'équivalent des Molières en Belgique, et qu'on va présenter en fin de saison. Bref, voilà, après sur les spectacles peut-être jeunes publics, il y en aura deux au Grand Théâtre, entre autres une pour les étudiants, enfin, les étudiants, il y aura toute génération, mais il y a l'adaptation du livre de David Foenkinos qui s'appelle Numéro 2. Ça se passe dans l'environnement d'Harry Potter, puisque c'est l'histoire de ce garçon qui arrivait à la fin du casting d'Harry Potter. Ils n'étaient plus que deux. Il y avait lui et Daniel Radcliffe, et c'est pas lui qui a eu le rôle.
0: Et c'est une histoire vraie, ça.
1: Et c'est une histoire vraie. Et c'est un spectacle qui est vraiment très, très, très sympa. Si on a été bercé, biberonné, et qu'on a aimé Harry Potter, faut aller voir ce spectacle définitivement. Et alors, pour les plus anciens, mais j'ai découvert que les nouvelles générations aussi avaient été aussi un peu biberonnées à ça, c'est la comédie musicale qu'on aura en décembre qui s'appelle Il était une une fois le spectacle. Donc Il était une fois, c'est l'adaptation sur scène de ces dessins animés que vous avez peut-être vu, que ça, il y avait Il était une fois l'homme, Il était une fois la vie, Il était une fois l'histoire, donc avec le vieux monsieur Maestro, etc. Et c'est Arthur Juniau qui a fait l'adaptation de tous ces dessins animés, parce qu'on va vraiment être dans la dans les trois principaux dessins animés, donc les trois principales thématiques, l'histoire, le corps humain et la vie, je crois qu'il y en a, il y en a trois, ou l'espace, je sais plus. Bref, il a écrit ça avec la veuve du créateur d'Il était une fois, et c'est un très très beau spectacle musical. Là, on est dans une comédie musicale qui se joue d'ailleurs toujours en ce moment à Paris, au Théâtre de la Renaissance, les mercredis et les samedis, mais n'y allez pas, puisque ça sera le 19 décembre à Angers.
0: Donc 2026.
1: Voilà. Voilà. Après, si, dernière chose quand même avant de vous quitter, ouverture de la billetterie le 24 juin à 10h du matin au Grand Théâtre, place du ralliement, non-stop de 10h à 18h, et puis après aux horaires normaux et par téléphone. Bien sûr, ouverture en ligne en même temps sur le site de vente en ligne des Thémas. Et nous
0: petite
1: fermerons.
0: Pause pendant l'été, c'est ça, ouais.
1: Voilà, alors on ferme la billetterie physique le 4 juillet, je crois, ou le 5, je ne sais plus. C'est un samedi, donc je n'ai plus le calendrier en tête. Mais cette année, et on fait le test, on va laisser ouverte la billetterie en ligne pendant tout l'été. Ça n'a pas été le cas l'année dernière. Et là, cette année, maintenant, on s'est aperçu qu'on n'a pas eu trop de bugs cette année, voire quasiment pas. Donc, on peut se permettre de faire ça. Et surtout que toutes les équipes vont revenir à la mi-août. Donc, s'il y a eu des bugs, on pourra traiter les demandes des gens qui ont eu des problèmes avant la réouverture de la billetterie le 2 septembre. Ça doit être le mercredi 2 septembre, on ouvrira la billetterie.
0: Bon, vu ce que tu as proposé, je pense qu'il n'y aura plus de billets à ce moment-là.
1: Non, faut pas dire ça, parce que justement, alors cette année, on a eu beaucoup de spectacles complets, mais pas tout de suite. On a toujours des places, on en remet des fois aussi en vente. Et puis, non, ça dépend vraiment. Alors bien sûr.
0: Sur une saison, c'est long quand même.
1: Sur une saison, c'est long. Les gens ne vont pas s'engager non plus. Là, mettons, je parlais d'En attendant Beaujangle, c'est le 12 mai 2027. Ils sont rares les gens qui vont acheter leur place le 24 juin 2026 pour le 12 mai 2027. Mais il y en a un petit peu. Mais bon, voilà. Il y a des incontournables. Il y a des pièces, on sait qu'effectivement, il va falloir faire vite si on veut des places. Il y en a d'autres, on sait que ça va être plus long ou on sait qu'il nous restera fatalement des places. Donc voilà. Après, le but du jeu, c'est de remplir la salle. Donc c'est pour ça qu'on n'a pas augmenté nos tarifs pour la saison prochaine, qu'on reste sur des tarifs qui restent très raisonnables, très accessibles. Et on espère que la saison plaira. Moi, c'est toujours pareil, hein. Chaque année, on remet notre titre en jeu quelque part.
0: Et si vous avez déjà envie de réserver vos places, la programmation, elle sort le 10 juin.
1: Voilà, tout à fait. Il y aura la brochure sera disponible dès le 10 juin. Normalement, je touche du bois, hein, parce que c'est ce qu'on s'est fixé. Et puis, elle sera après très vite aussi en ligne sur le site des théâtres municipaux, où là, bien sûr, il y aura des bandes annonces pour découvrir peut-être un peu plus les spectacles si on a des doutes ou si ça peut donner encore plus envie de découvrir le spectacle.
0: Bon, en tout cas, tu as vu qu'il y avait des aficionados de la culture. Je regarde Marie notamment, donc on aura certainement l'occasion d'en reparler au détour d'un papier ou d'un reportage de cette actualité en juin.
1: Pas de problème, si elle veut venir faire un reportage au Grand Théâtre, elle est la bienvenue.
0: Merci beaucoup, en tout cas, Jean-Jacques, d'être venu dans Topette ce soir.
1: Merci pour ton invitation.
0: Bonne saison.
1: C'est toujours un plaisir de venir à ton antenne.
0: À bientôt. À nous, on se retrouve demain à 18h10. Prenez soin de vous. 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

0: 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Allez, tout de suite, d'abord, générique.
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0: Tout ce que vous allez voir et entendre sur le 101.5 de Radio G. Bienvenue dans la case de Seb, l'émission qui, par le truchement des ondes radiophoniques, va propulser directement dans votre cerveau les plus belles images de la bande dessinée franco-belge, du manga et du comics. Seb au micro, ça j'ai déjà dit, mais je ne suis pas tout seul, je suis avec Florence. Ça va Florence?
6: Ça va, merci, bonsoir tout le monde.
0: Je suis avec Fabien, ça roule Fabien?
7: Ça roule, salut tout le monde.
0: Et je suis aussi avec Bruno, ça va Bruno?
8: Ça va, bonsoir à toutes et tous. J'ai hâte de voir le lien entre les plantes vertes et le rock.
0: Eh ouais, on veut faire des trucs. Hein. Et j'ai des transitions tout à fait appropriées pour ça. Si vous le souhaitez, vous pouvez nous retrouver sur YouTube en direct. Vous pouvez voir nos tronches et les BD dont on va parler. Et puis, vous pouvez également nous challenger, discuter avec nous sur le chat de la radio, sur le site onglet chat. Voilà, aussi simple que ça. N'hésitez pas à nous poser des questions, à nous faire coucou, on aime bien tout ça. Voilà. On commence tout de suite avec Florence, c'est bien ce que tu ouvres toujours, tu sais quand est-ce que tu commences alors que Bruno et Fabien ou même moi on sait jamais vraiment parce que je suis pas très très organisé, c'est un petit peu freestyle souvent, mais Florence c'est toujours...
6: Ouais moi ça me va, c'est pratique pour moi.
0: Allez c'est parti, on t'écoute pour les news Florence.
6: Alors je commence avec la commune de Sérignan dans l'Hérault qui accueillera du 23 au 24 mai la 31e édition de son festival. Alors Sérignan c'est un peu loin de chez nous. Mais son festival BD est très réputé dans la région. Donc si vous êtes de passage dans le sud, n'hésitez pas à y aller, vous ne serez pas déçus. L'entrée est gratuite en plus. 32 auteurs sont attendus, dont Guy Delisle, Lewis Trondheim, Franck Mourier, Olivier Vatine ou encore Jean-Louis Mourier. Et c'est Thébault qui présidera cette édition, auteur du célèbre Captain Biceps. De très sympathiques animations sont prévues, avec en plus un concert cette année, et il y aura également des remises de prix, des expositions et des performances en live. Toujours à la même date, du 23 au 24 mai, se tiendra la 19e édition du Festival BD de Puteaux, près de Paris, mettant à l'honneur les Schtroumpfs.
0: Cool.
6: Ça va être bien.
0: Avec l'auteur qui vient ou pas?
6: Non, oui,
0: c'est une
6: alors,
0: blague, il est décédé.
6: Non, mais parce que après, je vais parler de. Parce que forcément, il y a eu des rééditions avec.
0: Oui.
6: Voilà. Le festival donc investira trois pôles, l'hôtel de ville pour les rencontres et les dédicaces, le palais de la médiathèque pour l'exposition Schtroumpfissime et l'esplanade extérieure qui sera transformée en village des Schtroumpfs. Une
0: cool.
6: Cinquantaine d'artistes sont présents. L'invité d'honneur sera Ludo Borecki et il sera accompagné donc d'un des dessinateurs des Lutins Bleus, Miguel Diaz Visoso, ainsi que les dessinateurs italiens de l'univers Disney, Rudy et Fabrizio Petrossi. Six autres grandes expositions vont rythmer le festival, dont une rétrospective de Michel Vaillant et un parcours consacré aux légendaires. L'entrée sera également gratuite pour ce festival.
0: Et moi, j'invite toutes les personnes qui vont à y aller déguisées en schtroumpf. Ça peut être juste super drôle.
6: Bah, sachant que sur place, il y aura plein de mascottes. Donc,
0: Trop drôle.
6: Également, les 30 et 31 mai aura lieu Tous en BD, le festival de Saint-Bosir dans le Puy-de-Dôme, organisé par l'association BD en Limagne. Une vingtaine d'auteurs et autrices sont attendus dans la salle des fêtes de la commune, dont les célèbres Chris, Corbeyran et Maester. Chris, ça se dit peut-être.
0: Ouais, Chris. Ça dépend lequel, parce qu'en fait, du coup, il y en a
8: alors
0: deux.
8: Alors, c'est mais... lequel, du coup, parce que c'est... Est-ce que c'est le Brestois ou est-ce que c'est le Vendéen?
0: On ne sait pas, voilà. Si vous nous suivez sur YouTube, la tête de Florence était priceless.
6: Ah, j'ai oublié qu'on était filmés, en plus.
0: T'inquiète, il n'y a pas de problème.
6: Je l'ai dit, mais... Donc, Corvéran et Maester, des séances de dédicaces et des moments d'échange seront prévus avec les artistes et il y aura des expositions et des escape games pour les enfants.
8: Ça s'écrit comment, Chris?
6: C-R-I-2-S-E.
8: Donc, c'est le Vendéen.
6: Merci, Bruno. Et les 30 et 31 mai toujours, donc c'est la commune de Montreuil-Bellay, dans notre département, le Maine-et-Loire, qui organisera son festival BD. L'événement est gratuit et accueillera une trentaine d'auteurs et autrices, dont Florence Sestac, qui sera l'invitée d'honneur. Au programme, des moments d'échange avec les artistes, des jeux, des ateliers de mosaïque, de sérigraphie et de kamishibai. Alors pour ceux qui ne connaissent pas le kamishibai, c'est une sorte de théâtre ambulant japonais où des artistes racontent des histoires, des contes en faisant défiler des images.
0: Trop cool.
6: Voilà, donc il y a d'autres festivals hein, sur ce mois de mai. Il y en a beaucoup, une quinzaine, je ne peux pas tous les citer.
0: On pourrait faire une émission avec tous les festivals qui...
6: Ouais, ça pourrait être sympa.
7: c'est un peu long. Hein.
6: Ça tiendra
0: ouais, bien, ça peut être un peu long, ouais. Mais nous, ce sera tranquille pour nous.
7: Oui, on va écouter.
0: On écoute Florence qui fait... Mais en tout cas, merci Florence pour toutes ces infos. Voilà, effectivement, comme on le dit, il y a beaucoup de festivals. N'hésitez pas à aller checker les sites spécialisés où vous pourrez trouver le festival qui a lieu près de chez vous. Parce que souvent, des fois, on peut avoir des très belles surprises avec des petits festivals, avec des auteurs qui sont, ma foi, peut-être parfois beaucoup plus disponibles dans ce genre de festival que dans les gros salons où vous pouvez avoir des files d'attente assez impressionnantes selon la notoriété de certains auteurs.
8: Oh, puis Montreuil-Bellay, c'est quand même un rendez-vous. Faut être un peu chauvin, c'est quand même un rendez-vous dans le Maine-et-Loire.
0: Ouais.
8: S'il y a la possibilité de s'y rendre, c'est quand même pas mal. C'est un festival qui a fait ses preuves, hein, qui continue,
0: ouais, il
8: c'est
0: est
8: très bien.
0: Ouais. Il faut y aller. Eh ben, je vais commencer, moi, du coup, si ça vous va. On va se faire une petite Madeleine de Proust. Je vais vous mettre un petit générique, si j'arrive à faire ce que je veux faire. Et vous allez me dire, mais ok, c'est quoi ça? Et pourquoi on en parle en mode BD? Je vais éviter de taper sur les âges des gens, mais je pense qu'on est plusieurs dans cette salle à avoir découvert... Quand on était jeune, une chanson comme ça. Si ça veut bien. Ah, ça me tue les
8: c'est
0: oreilles.
8: C'est un blind test alors. Mais
0: on va faire un blind test.
8: On n'a pas de buzzer.
0: Non, il n'y a pas de buzzer. Et puis ça ne veut pas marcher, c'est super.
8: T'as qu'à la chanter.
0: Ouais, non, vous ne voulez vraiment pas vous infliger ça. Hop, ça.

0: Ah, c'est Olivier Tom.
1: C'est ça.
0: Le ballon au bout des pieds.
1: Captain Tsubasa, effectivement. Plus connu effectivement sous nos latitudes sous le nom Olivier Tom, puisque il était à l'époque assez difficile de faire accepter une série animée avec des prénoms japonais. C'est comme ça qu'on a retrouvé, je vais vous redire le vrai nom du gars, parce que Tsubasa Ozora devient Olivier. Voilà, c'est tellement logique. Pourquoi je vous parle d'Olivier Tom ? Parce que est sorti aux éditions Pika dans la collection Annie Comic Corp, Captain Tsubasa Junior Youth Arc. Donc, pour ceux qui se rappellent pas de ce que c'est qu'un Annie Comic, ce sont des épisodes de dessins animés qui ont été découpés, tronçonnés. On a récupéré les images et on les a transformé en BD, en manga en l'occurrence, puisqu'on a rajouté les bulles et on rajoute les histoires. De quoi ça parle ? Eh bien, si vous avez vu la série étant petit, peut-être que ça ne vous parlera pas ce qui se passe dedans, parce que ça se passe après. Donc, c'est une série japonaise qui, à ma connaissance, n'a pas vu le jour en France. Donc, c'est le moyen aussi de prolonger ce que nous, on a connu étant jeunes, puisqu'on suit en fait les années un peu plus tardives où Tsubasa vient de se blesser suite à une série de matchs. Et il y a une tournée des lycéens qui va se faire en Europe, où ils vont pouvoir rencontrer des équipes européennes. Donc, c'est super intéressant de voir que, à cette époque-là, on a aussi on va rencontrer des équipes avec des personnalités célèbres du football qui seront croquées dans Tsubasa. Donc, ça va être un truc assez cool. Dans le premier tome, on n'en a pas trop. Alors, après, moi, je suis un petit peu une brêle en football, donc peut-être qu'il y a des superstars que j'ai juste pas reconnus. Le début est plutôt académique avec pas mal de jeunes, mais on va vers quelque chose avec de renommée mondiale en fait. On retrouve tous les tirs, le tir de l'aigle, le tir de la catapulte, le tir du faucon. Il y a tout ce qu'il faut, tout ce qui a fait le succès d'Olivier Tom, avec des cases en couleur. Ce sont bien entendu des extraits d'animé, hein, mais on a cette dynamique qui marche bien. Les dialogues font pas trop figés, alors que pour

0: Pourtant, c'est souvent le dommage qu'on a sur ce type de production. Et ça marche globalement assez bien. C'est plutôt cool. Ce sera sans doute pour les fans d'Olivier Tom ou les fans de football. Moi, j'avais une mémoire d'Olivier Tom, mais ça n'a jamais été ma série favorite. Donc, j'ai pris sans doute moins de plaisir que quelqu'un qui aura la nostalgie dessus. Toi, tu connaissais déjà un petit peu ou pas?
1: Alors, je ne connais pas les
0: Anicomis.
1: Les Anicomis. Ça, j'ai déjà entendu parler, mais je n'en ai jamais lu. Parce que déjà, je trouve que des Captain Tsubasa, il y a déjà toute une série manga où il y en a beaucoup qui est déjà très qualitative, je trouve. J'ai toujours bien aimé. Et qui diffère un peu de la série, forcément, qu'on a en animé aussi. Donc, pour le coup, je pourrais pas dire. Je ne suis pas adepte de ce genre de reprise, entre guillemets, pour voir ce que ça donne. Donc, il faudrait tester. Après, le côté colorisé et tout ça, c'est vrai que ça fait très dessin animé, un peu, de ce que j'ai vu rapidement tout à l'heure.
0: C'est complètement
1: donc,
0: ça. Hein.
1: Donc, pour le coup, faudrait tester. Faudrait voir ce que ça donne, mais je pense que ça enlève un petit peu le côté dessin du manga en tant que tel, quand on a l'habitude aussi de l'avoir entre les mains, quoi.
0: Ça pique un peu, ouais. Là, je le retrouve pas, et souvent il y a un flou en fait qui est puisque ce sont des images qui sont détourées, recapturées, et souvent il y a une espèce de petit flou qui se fait lorsque c'est mal fait. Là, je l'ai pas trouvé, donc ça permet quand même de bien retrouver la sensation du dessin animé. J'étais en train de regarder, en plus je checkais, il y a tellement de séries.
1: En fait, il y en a plein. Après, il y a quand il est dans l'équipe du Japon, il y a plus tard quand il est plus adulte et tout. Donc c'est pour ça que franchement, je pense qu'il y avait déjà beaucoup à faire en termes de lecture. Après, forcément, hein, quand on a tout lu et qu'on a envie d'avoir autre chose et puis de tester d'autres voies avec ce genre de support, pourquoi pas? Il faut voir si c'est bien fait, ça peut être très sympa aussi.
0: Je pense que ça peut être une passerelle en fait vers d'autres médias.
1: Oui, complètement.
0: Il faut imaginer que la série originale, tout cumulé, on est à plus de 400 épisodes. C'est quand même pas mal.
1: Ah oui.
0: Enfin voilà, faut savoir que ça existe, c'est des choses qui sont intéressantes. Alors c'est bien nommé, c'est d'après l'œuvre de Yoshi Takahashi. J'en bégaye un petit peu. Et voilà, c'est franchement sympa. Si vous avez des enfants qui aiment le foot, ça leur plaira. Si vous avez des enfants à qui vous voulez parler d'Olivier Tom, c'est aussi un moyen de rentrer dans le lire, puisque je pense que les tomes originaux, ils ont dû vieillir un petit peu, et le dessin sera pas forcément simple à rentrer dedans.
1: Oui, c'est vrai que c'est une série qui a de l'âge. Après, il y a eu des rééditions, hein, je pense qu'il y a moyen. Il y a eu plusieurs éditions, ça c'est sûr, et il y a des séries qui sont sorties aussi plus tard, qui permettent peut-être de pas forcément d'avoir lu tout le départ non plus, je pense. Mais bon, après, en effet,
0: oui,
1: ça reste une œuvre assez grande, on va dire. Captain Tsubasa, l'univers est assez prolifique.
0: Tu connais l'année de première publication ou pas?
1: Non.
0: C'est 81.
1: Ah oui, ok.
0: C'est vieux.
1: Ouais, j'étais même pas né, c'est pour dire.
0: Avec 45 ans. Oh, prends dans les gencives. Voilà, Captain Tsubasa, édition Anicomi. Je voulais vous parler aussi de Wings que j'ai reçu il y a pas longtemps, mais j'ai pas eu le temps de le lire. Je vous le montre juste parce que c'est rigolo. Puis moi, Wings, j'avoue que je les ai jamais vus. Mais du coup, la collection Anicomi, elle table sur différents formats. C'est la même collection, c'est pas le même format, et c'est pas du tout les mêmes séries. Il y a Hot Taxi qui est arrivé aussi il y a pas très longtemps, et c'est encore un autre format, c'est en noir et blanc. Le Avatar était encore sur un autre format. Donc c'est une collection un petit peu mutante, avec plein de trucs, et ça peut être très sympa, en fait. Voilà. Mais je comprends pas tout à fait la logique de certains formats. Pourquoi, par exemple, Wings est en plus grand alors que Tsubasa est plus petit?
1: Tsubasa, je pense que c'est pour se fier à l'original,
0: proche, du manga,
1: proche,
0: ouais,
1: du manga, parce que c'est vraiment tiré de ça, donc au départ.
0: Ah, il y aura peut-être un format différent en fonction du manga, du médium d'origine.
1: Ouais, c'est possible.
0: À regarder, à surveiller. Voilà, Captain Tsubasa, Junior Youth Arc, qui est sorti aux éditions Pika, collection Anicomi. Voilà, c'est plutôt cool à faire, et c'était un service de presse, mais vous l'auriez très certainement deviné. De quoi je vous parle? On va faire d'abord une petite pause musicale, et puis je vous parle d'un autre truc après. Évidemment, j'ai fermé ce que je voulais faire, c'est pas grave. On va meubler en attendant. Je vous parlerai dans quelques minutes de Miao.

0: Allez, vous êtes de retour sur le 101.5 de Radio G, c'est toujours la case de Seb. Normalement, on a un petit jingle, mais comme je suis à l'arrache, eh ben, on va mettre un jingle là maintenant.
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0: Et oui, il y avait en plus un, du royaume derrière, mais tout va bien. C'est la magie du direct. Quoi dire ? Oui, j'avais dit que je parlerais d'autre chose derrière. Je vais vous parler d'un manga, mais complètement absurde, alors qui n'est pas un service de presse. C'est Taro Miao adopte un chat de Sho Yamazaki et c'est publié aux éditions Manabooks. Est-ce que tu connais ça ? T'en as entendu parler ou pas ?
2: Non, je ne connais pas.
0: Eh bien, imagine un auteur qui s'appelle Taro Miao, dont la voisine aime bien le détourner en l'appelant Taro Miao, qui est un écrivain et il vénère Machiavel. Pour lui, c'est la personne qui a le plus en fait, appris au monde comment tout fonctionne. Et il applique à la lettre en fait le principe de Machiavel dans sa vie quotidienne. Si tu n'as pas d'utilité, tu ne rentreras jamais dans sa life. Si par contre tu peux lui servir d'inspiration, il n'y a aucun problème. Et puis sa charmante voisine décide de lui offrir un chat. Il fait non, il n'y a pas moyen. Et puis en fait il se rend compte que le chat a une capacité particulière, c'est que s'il lui appuie sur l'épaule, il lui fait un massage qui relâche toutes les tensions. Et puis quand on est écrivain et qu'on est sur son clavier, ben on a souvent des petites tensions dans les épaules, on n'est pas... voilà. Et il va se prendre de passion pour ce chat, et il va se mettre à tout faire pour que ce chat puisse lui faire des massages. Truc complètement absurde. Et il va devenir complètement gaga de ce chat, il va déménager pour ce chat, il va trouver les meilleures croquettes, il va faire vraiment tout pour le chat. Et c'est complètement barré, parce que à la base je rappelle qu'il est fan de Machiavel et que c'est lui qui manipule les autres pour obtenir ces choses, et en fait là ça marche pas du tout.
3: C'est normal, c'est un chat, les chats, oui, c'est les pires.
0: Et là c'est complètement barré. Au départ je me suis dit, mais en fait j'aime pas ce manga, parce que il se passe pas grand chose. En fait c'est tellement barré de voir ce mec qui est habitué à manipuler tout le monde en train de se faire manipuler malgré lui par le chat, que ça marche bien, c'est très drôle. C'est faut pas en demander plus que ça, hein. Clairement il n'y a pas de sous-texte, il n'y a pas de... mais c'est juste terriblement drôle de voir ce mec qui se finit par se bloquer le dos tout seul et à être en train de nettoyer la litière allongé par terre parce qu'il veut que le chat puisse lui faire un massage. Ouais, non, je suis bien, mais en vrai, ça marche très bien, c'est très drôle. Le dessin, c'est un dessin qui est plutôt cool, qui ne va pas chercher très très loin. Il n'y a pas beaucoup de décors. Je sais que Fabien, c'est un truc auquel tu es plutôt fan.
2: Oh, ça dépend après du contexte et de ce qu'on lit. Franchement, il faut voir.
0: Mais là, c'est un dessin qui est plutôt fin, qui est plutôt agréable. Les personnages sont bien caractérisés. On se marre bien. Le chat... une belle bouille toute ronde, toute mignonne, tout kawaii. On a envie de lui faire des papouilles, même si c'est qu'un dessin. Donc voilà, faut pas bouder son bonheur. Ça marche plutôt bien, c'est plutôt efficace. Donc voilà, c'est un petit truc plutôt rigolo. Je savais pas trop ce que j'en penserais lorsque je l'ai pris pour pouvoir le lire. Et bon, en vrai, ça marche. C'est très bien, c'est sympa.
2: C'est un moment de détente, quoi.
0: Ouais, complètement. Il n'y aura aucune prise de tête, vous n'aurez pas besoin de vous prendre la tête, ça marche très très bien, c'est très fun. Voilà, donc Taro Miao adopte un chat, vous n'avez pas compris la thématique, elle est clairement dans le titre, c'est de Sho Yamazaki et c'est publié aux éditions Manabooks.
3: De toute façon, ils adorent les chats, il y a des tonnes de mangas sur les chats.
0: Mais je ne sais pas si tu as lu... il est chiant à dire, c'est Night of the Living Cat.
3: Alors non, je n'ai pas lu, mais là on est sur un autre style.
0: Ben, c'est du vampire. Oui. Enfin, c'est du zombie avec des chats, en fait. Mmh. C'est juste complètement débile. Bref, un autre style, complètement. On va rester sur les chats, si vous me le permettez. Et après, je vous laisserai un petit peu parler de trucs qui font du bruit. Avec Les Chats Aventuriers, La Cité Céleste, publiée aux éditions Albin Michel. C'est de Thomas Day et Cat Style. Je ne sais pas qui sont de ça. Vous imaginez un monde où il y a plein de chats, des chats anthropomorphes, et on va suivre l'histoire de deux frères, un frère et une sœur, à qui on va remettre d'abord à la sœur une espèce de clochette magique, héritage de son grand-père qui est parti pour la Cité Céleste. Et puis, le jeune garçon, on va lui remettre une arbalète parce que il n'est pas très, très doué à la magie, il est un petit peu maladroit. Et on l'oriente plus vers un endroit, la garde, par exemple, où il ne fera pas trop de dégâts. Parce que quand il fait de la magie, ça a tendance à exploser. Je me rappelle un peu un certain Neville. C'est pas Neville dans Harry Potter qui fait exploser des trucs. Bon, bref, pas très grave. Et ces deux personnages vont décider de partir en voyage, de prendre un périple pour essayer de retrouver leur grand-père qui a disparu vers cette cité céleste. Et ils vont découvrir ce qui a pu se passer avec ce grand-père. Moi, j'ai trouvé ça très mignon. C'est tout simple. Les chats sont donc des chats anthropomorphes, mais qui ont des mimiques de chats qui marchent très bien. Le personnage principal, Louis, le jeune garçon, on s'identifie assez facilement à lui parce qu'on sent qu'il a de hautes aspirations et qu'on ne le considère pas suffisamment parce qu'il n'est pas très doué. Et il a besoin de se prouver des choses. Et puis sa sœur, elle, qui est plutôt confiante en elle, qui a plutôt tendance aussi à se moquer un petit peu de son frère, et ben on sent qu'elle va avoir besoin d'apprendre aussi de son frère. Donc il y a un voyage, une sorte de quête initiatique à tous les deux qui va fonctionner et qui va leur permettre de découvrir un petit peu leur destin et quels sont les secrets de ce monde. Mais pas tous, bien sûr. J'aime vraiment bien le dessin et ce qui est très cool, c'est qu'il y a plein de petits détails qui sont des détails un petit peu posés là. Par exemple, Louis, le héros, il a une espèce de petit chapeau qui flotte au-dessus de sa tête. Pendant toute la moitié du bouquin, on ne sait pas du tout pourquoi il a un chapeau qui flotte au-dessus de sa tête. Donc ça interroge forcément le lecteur et on aura des explications plus tard. Mais c'était même pas obligatoire. Il y a un vrai sens qui est mis à ça et je trouve que ça marche trop trop bien. Donc voilà, c'est alors plutôt jeune public, hein, bien entendu, mais même un adulte comme moi, il trouvera son compte, parce que clairement, le dessin est très cool. Je pencherai pour du numérique, même si je n'en suis pas complètement sûr. Et ça marche très bien. En plus, je suis bête. Et il y a un cahier graphique à la fin. Donc je crois que c'est pas que du numérique. Il y a de l'ancrage, les couleurs peut-être. Ouais, c'est marqué... Je sais plus. C'est pas grave. Mais en tout cas, c'est très bien. Moi, je trouve ça très cool à lire. Voilà, n'hésitez pas. Les Chats Aventuriers, La Cité Céleste. C'est publié aux éditions Albin Michel. C'est de Cat Style et Thomas Day. Et ça vaut vraiment le coup si vous aimez les chats et si vous aimez l'aventure. Voilà, voilà. Est-ce que je vous passe la main, messieurs, ou est-ce que je...
3: Bah, comme tu veux. Sinon, soit on se fait une dernière petite partie musique. Et ouais, toi, tu finis comme tu préfères.
0: Moi, il me reste encore au moins deux trucs à parler. On va rester dans le truc encore un peu jeunesse, et puis après, on va basculer dans la partie un peu plus adulte. On va parler de Murmure à ma plante de Zoé Pesco, publié aux éditions Pasquet. Zoé Persico, pardon, publié aux éditions Paquet. En plus, c'est bien parce que c'est une transition vers l'âge adulte, qui est plutôt pas mal. On suit une jeune fille qui s'appelle Adora, qui vient de perdre sa maman. Et elle l'a perdu par la même occasion, toute communication avec son papa, qui s'est enfermé dans sa tristesse et sa douleur. Et pour une raison qu'elle ne comprend pas vraiment, son papa a décidé que sa grand-mère avait besoin d'aide. Donc ils partent avec les plantes, avec parce que la maman d'Adora aimait beaucoup les plantes. Et ils vont chez la grand-mère à la campagne, loin de tout. Et cette jeune fille, elle essaie beaucoup de discuter avec son papa. Et son papa est plutôt fermé. Dès qu'il y a quelque chose qui lui rappelle sa défunte femme, il se ferme énormément. Et Adora va découvrir la nature, le monde extérieur. Et elle va se faire une amie assez rapidement. Et la grand-mère lui laisse beaucoup plus de liberté que son papa, qui est devenu un petit peu névrosé et parano. Et elle va se rendre compte qu'elle a une particularité, cette jeune fille. Elle est capable de parler aux plantes, chose que semblait être capable de faire sa maman. Et elle va, dans un magasin, s'acheter une petite plante, une petite succulente, avec laquelle elle va commencer à discuter. Elle va mettre cette plante avec les autres plantes de sa maman qui sont dans une pièce séparée, puisqu'il ne faut pas que le chien de la grand-mère mange les plantes parce que ça le rend malade, ce que je comprends aussi. Et elle va commencer à discuter avec cette plante, mais elle va se rendre compte que cette plante, elle a aussi ses propres problèmes, et du coup elle va faire un échange de discussion pour commencer, elle, à s'ouvrir aux autres, elle, et permettre à sa plante aussi de s'ouvrir à elle et de comprendre que son père a peut-être besoin de s'ouvrir petit à petit. J'ai trouvé ça très cool, ça parle du deuil, c'est pas un sujet qui est souvent très rigolo, mais le dessin est vraiment très sympa, donc il y a un côté très doux à ça, et l'histoire, le fait d'avoir cette plante qui a besoin de parler, et puis un truc que j'ai pas mentionné, mais c'est que à chaque fois que son père ou elle se renferme, on a des ronces qui commencent à lui pousser dans le dos, qui montrent un petit peu le moyen de rejeter un petit peu les autres. J'ai pas d'image dessus, mais voilà, si vous le regardez, hop, elle a des petites ronces en fait qui commencent à lui sortir du dos, et le papa, c'est exactement pareil. Et du coup, ça montre un peu cette difficulté qu'on peut avoir à communiquer avec nos proches ou même avec des gens quand on est enfermé dans sa propre douleur. Ça marche très bien, je trouve que c'est très coloré, c'est très doux, on n'est pas dans le pathos, même si effectivement il y a un sujet un peu lourd. Ça marche franchement très bien. Les plantes, elles sont très mignonne, très cool. Donc voilà. N'hésitez pas. Si vous avez des enfants qui traversent ce genre d'épreuve, je pense que ça peut leur parler. Si vous êtes un parent qui traverse ce genre d'épreuve, n'hésitez pas aussi à le lire. Ça peut vous parler. C'est des choses qui sont vraiment très très cool. Voilà. J'ai fini avec les trucs pas drôles. Mais c'est pas triste non plus. Hein. Je préfère préciser. Ça reste quand même un ouvrage qui est globalement très joyeux. Même si le sujet est pas très lourd, est un peu lourd. Je sais plus parler. Murmure à ma plante, c'est de Zoé Persico, c'est publié aux éditions Paquet, et c'est vraiment très cool. L'ouvrage en question n'est pas un service de presse, même si j'ai eu le PDF pour le lire avant d'avoir l'ouvrage. Si je l'ai acheté, c'est parce que c'était très cool. Donc voilà, n'hésitez pas à le lire aussi. Ça devrait pas mal vous plaire. Voilà pour moi. Je vous laisse la parole, messieurs. Qui entame les hostilités musicales ?
3: Je suis parti ? Ça te va ?
4: Oui, vas-y.
3: Allez, on y va. Alors, du coup, moi, ce soir, je vais vous parler de Unsung Hero. Donc, c'est sorti au mois de mars de cette année, aux éditions Nobinobi. Au scénario, on a Mizuki Uratani. Au dessin, on a Taigami. C'est terminé au Japon, en 4 tomes. C'est sorti en 2021, cool. Donc ça fait une série courte, et vous allez voir qui est relativement sympa. Ah oui, pour que les gens puissent voir quand même.
0: Pour que les gens puissent le voir.
3: J'oublie la caméra.
0: Bah après, on fait de la radio à la base, hein, mais la caméra, c'est un petit bonus pour ceux qui veulent,
3: ouais, non, mais...
0: sur YouTube.
3: Puis en plus, ça vaut le coup parce que les dessins sont plutôt cool aussi.
0: Ouais. Allez, raconte-nous ça.
3: Donc là, du coup, on va être plutôt sur une petite tranche de vie. Donc on va rester, mais un peu plus, pas adulte, mais on va dire pas forcément enfantine, quoi, pas du tout. Et autour de la musique. Donc là,
0: adulte.
3: Ouais, ou même adulte. Okay. Les deux, ils trouveront leur compte.
0: Ok.
3: Ouais, sans souci. Donc là, on va pousser les portes des coulisses du monde musical. Mais on oublie les projecteurs braqués sur les stars le temps d'un instant pour s'intéresser à ceux qui les découvrent. Les coachs et les portent jusqu'au sommet. Plein phare sur Unsung Hero, la nouveauté éditée chez Nobinobi, une plongée vibrante, pleine d'énergie et terriblement humaine dans le quotidien d'un dénicheur de talent. Au cœur de ce manga, on suit Ichiro Gomen. Ichiro est un jeune producteur d'artistes au parcours déjà un peu cabossé. C'est un ancien musicien qui a carrément abandonné la scène musicale pour passer de l'autre côté du miroir. Le gars déborde d'entrain, il est bourré d'idées fraîches, mais la réalité du métier est un peu plus compliquée que prévu. Pour le moment, il galère à gérer les groupes qu'on lui confie au sein de son agence. Pourtant, sa trajectoire va totalement basculer le jour où son chemin croise, ou je devrais dire recroise, je vous laisserai découvrir pourquoi, celui d'une jeune fille, Jam. Elle a un caractère bien trempé, un tempérament de feu, mais surtout, une voix absolument magnifique, brute et envoûtante. Cool. Touchée en plein cœur. Ah ouais, très cool. Puis alors les dessins, je vous en parle après, mais...
0: C'est elle, hein.
3: Ouais, c'est elle, c'est ça. Touché en plein cœur par ce diamant brut qui lui rappelle pourquoi il aime la musique, Ichiro décide de la prendre sous son aile. Son objectif, en faire une véritable star. Mais pour ce producteur débordant d'idées, mais parfois un peu dépassé par les événements, le défi est immense. Entre le caractère volcanique de sa nouvelle protégée et les exigences impitoyables de l'industrie, Ichiro va devoir apprendre à s'imposer. C'est le début d'une aventure humaine et musicale intense. La grande force d'Unsung Hero, c'est justement son protagoniste. Ichiro n'est pas un producteur cynique en costume cravate. C'est un jeune idéaliste qui a connu l'échec en tant qu'artiste et qui cherche sa place. Sa maladresse à gérer ses groupes au sein de son agence au début le rend immédiatement hyper attachant et humain. Et quand il rencontre cette jeune chanteuse au caractère indomptable, ça fait des étincelles. Le contraste entre ce producteur plein d'idées, mais qui doit apprendre à cadrer, et cette fille qui refuse de se laisser dicter sa conduite, donne lieu à des échanges savoureux, plein de punch. Le manga offre un regard intéressant sur le travail de l'ombre, les doutes et la complicité qui se crée dans la création. Visuellement, l'auteur réussit un véritable tour de force. Comment faire passer l'émotion d'une voix magnifique uniquement avec du noir et du blanc ? Eh bien, par le cadrage et l'expressivité. Le trait est moderne, hyper dynamique et très expressif. Quand la jeune fille se met à chanter, le dessin explose littéralement. Les planches s'animent, les regards deviennent intenses et la mise en page nous fait ressentir toute la puissance et le frisson de sa voix. Le design des personnages est hyper soigné, très ancré dans la culture pop actuelle. On est immédiatement emporté par l'énergie que se dégage des pages. En bref, Nsungero chez Nobinobi, c'est un manga frais, touchant et très bien rythmé. Pour ma part, c'est un grand oui. J'ai vraiment hâte de découvrir la suite. En plus, une série en 4 tomes, j'aime bien aussi quand les séries sont un peu courtes, qu'on ne s'étale pas sur la longueur, ça donne vraiment envie de voir jusqu'où ça va aller.
0: Ouais, et puis c'est... Alors, aussi, il faut être sûr que ça raconte vraiment tout ce que ça a raconté, et que justement, il n'y a pas de...
3: Alors que ça ne soit pas trop court,
0: ouais.
3: Des fois 4 tomes, ça peut l'être, mais tout dépend jusqu'où ils veulent aller. Je pense qu'en 4 tomes, ça peut bien se faire sans forcément tirer en longueur. Moi, le dessin, là, bah, je vois que tu as trouvé la planche, là, une des planches.
0: Mais en fait, à chaque fois qu'elle parle, qu'elle chante,
3: quand elle se met vraiment à lâcher.
0: C'est une démence, en fait, ouais. Visuelle. Ça nous en envoie plein, là.
3: Ça marche vraiment très, très bien.
0: Celle-là, c'est fabuleux, celle-là.
3: Oui, oui. Oui, bah oui, oui. Ça scotche tout le monde, quoi. Personne ne s'attend à ça. Et donc, du coup, on le ressent en le lisant. C'est vrai que c'est vraiment cool quand on est dans le bouquin. Sachant que lui est un peu. Type réservé à se soumettre un petit peu, mais avec plein d'idées. Donc c'est vraiment des caractères qui n'ont strictement rien à voir.
0: Les pages où elle chante sont juste fabuleuses. Je trouve ça magnifique.
3: Faut vraiment pas hésiter à le découvrir. Moi, j'ai vraiment passé un très bon moment à le lire.
0: Eh ben écoute.
3: Donc du coup, je vais redonner. C'est Nsungero chez Nobinobi. Au dessin, on a Taigami et au scénario, Mizuki Uratani. C'est 7,20€ pour 167 pages.
0: C'est plutôt rentable.
3: Oui, ça va, si on est dans les prix corrects.
0: Eh bien écoute, moi ça m'a donné clairement envie.
3: Et c'est un service de presse.
0: Et c'est un service de presse.
3: Tout à fait.
0: Bruno.
4: Ah ben, ça donne envie, effectivement. Même si c'est pas forcément du rock, mais peu importe. Je suis pas fermé.
0: Il y a une énergie rock hein, quand même dans les planches où elle chante. On sent qu'il y a...
3: Bah, elle envoie avec de l'énergie, mais il y a des fois, elle prend juste sa petite guitare aussi. La première page que tu as montrée, où on voit son sourire, où juste là, on sent qu'elle est plus en mode posé. Et par contre, quand elle envoie, on sent que ça doit. On se dit que ça doit y aller.
0: Clairement. Eh bien, écoute, Bruno, est-ce que tu veux mettre la musique d'abord ?
4: On peut, parce que ça va me permettre. De faire un enchaînement sur la chronique.
0: Et ben, petite pause musicale avec un morceau, c'est toi qui l'annonce, hein, Bruno.
4: Ouais, je vais pas me gêner, hein, vu que je peux pas. Donc, c'est les Pretty Vacant des.

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1: Allez, vous êtes toujours sur le 101.5 de Radio G, c'est toujours les caisses de Seb. Qu'est-ce qu'on a écouté, Bruno, là ?
2: Eh ben, on a écouté les Sex Pistols, Pretty Vacant, qui est pour moi leur meilleur titre, même s'ils ont fait plein de trucs bonnards. Mais c'est très égoïstement que j'ai choisi ce morceau qui résume bien, on va dire, la philosophie du groupe. Le temps qu'il a existé, ça a quand même été assez court.
1: Et de quoi tu nous parles du coup ?
2: Alors je vais vous parler de bateaux en fait, je vais vous parler même de bateaux, de ferry.
1: T'as changé de type de chronique, c'est ça ?
2: Exactement, finalement maintenant je vais faire des chroniques sur la mer.
1: La mer. Donc, et la BD, voilà. Je crois qu'il y a moyen de faire.
2: Ouais, non, je vais vous parler du ferry, le ferry de Thierry Bouart. Je dois écorcher son nom, c'est un Belge, et de Xavier Bettaucourt. Est-ce qu'il faut nécessairement être égoïste pour être un grand artiste ? Vous avez 4 heures. Perso, ça va me prendre beaucoup moins de temps, même si je crois que je ne répondrai pas à la question au final. Les musiciens amateurs le savent, passer les mois des premières répètes, la découverte de cette sensation unique de ne faire qu'un en massacrant les standards de ses idoles, les rêves des groupes débutants deviennent plus grands. Pour peu que ça applaudisse un peu fort lors des premiers gigs dans les troquets qui ont bien voulu les programmer, les apprentis rockstars sentent le melon gonfler. Mais vient rapidement l'heure fatidique de se frotter à la création de chansons. Seuls les plus forts y survivent, et pas toujours les plus talentueux. Une fois le tri effectué et la composition du groupe stabilisée, le plus dur commence, et surtout la question fatidique: la musique, simple hobby en attendant que jeunesse se passe, ou bien véritable projet de vie ? Une vie de galère, d'incessantes remises en question, d'échecs et de précarité économique, avec au bout du tunnel la faible lueur d'espoir de devenir musicien professionnel, sans parler d'un hypothétique et souvent éphémère succès. Le jeu en vaut-il la chandelle du coup ? Pour Max, il n'y a aucun doute et aucune hésitation, la réponse est oui, quoi qu'il en coûte, et pas de plan B. Le ferry nous raconte son histoire, celle d'un choix sans appel. Il veut percer dans la musique, celle du rock des années 1980, quand dominaient la new wave et le post-punk. Avec un constat implacable, ce n'est pas à Roubaix que ça se passe, puisque c'est là que se déroule l'intrigue, pas plus que dans le reste de la France d'ailleurs, Paris inclus. Mais au moins à Roubaix, on n'est pas loin du ferry, le pont vers la terre promise, l'Angleterre. Oh. Alors Max est parti, il y a 6 mois, pas de nouvelles depuis. Le récit débute dans une chambre d'hôpital où Rose est entourée des anciens membres du groupe dont Max était le bassiste. Rose, que Max a quittée en lui promettant de venir la chercher puisqu'elle n'a pas voulu le suivre. Franchement, on ne fait pas beaucoup d'efforts. Son rêve n'appartient qu'à lui. On la devine très fatiguée et on a immédiatement envie d'en savoir plus. L'intrigue, dans une série de flashbacks soigneusement agencés, nous fait découvrir le passé de Max et de ses potes, semblables à tant d'adolescents des 80s, biberonnés au hard rock des années 1970, puis foudroyés par l'arrivée du punk, résumé dans une superbe scène sur la première écoute de l'album des Sex Pistols. Rite initiatique où on a l'impression que notre vie n'avait aucun sens avant que ne déboule dans les enceintes et nous pénètre droit dans le cerveau et au cœur ces riffs de guitare qui nous changeront à tout jamais. C'est une expérience que j'ai moi-même vécue, pas avec les Sex Pistols, mais c'est vrai qu'il y a des moments décisifs dans l'existence comme ça. Et c'est parfaitement restitué ici. Jouer dans un groupe était une évidence pour Max, mais il ne compte pas s'arrêter au premier 45 tours de son groupe, les Styx, alors qu'il s'agisse juste d'une... Les Styx, les bâtons. Alors qu'il s'agit juste d'une étape pour lui, c'est le Graal pour ses camarades, parce qu'il faut bien bouffer, bosser, bref, survivre. Dès lors, la messe est dite, Max va partir. Au fil de la narration, la personnalité de Max et de ses acolytes se dévoile. Et l'on découvre que derrière le visage perclus de fatigue sur son lit d'hôpital, Rose est une femme forte et intelligente. Quant à Max, sa détermination sans faille est remarquable, et que l'on admette ou non son choix, on ne peut qu'en saluer la cohérence. Il n'est ni attachant, ni héroïque, ni même sympathique, mais il est authentique et emblématique de ce qui distingue les artistes des autres, les vrais artistes des autres. Réunis dans cette chambre d'hôpital autour de Rose, les amis de Max s'inquiètent pour elle, ressassent le passé et gambergent sur ce qui est devenu leur ami. Mais certains en savent peut-être un peu plus que les autres. Servi par un dessin très expressif et personnel, oserais-je parler de dessin punk, le Ferry est une évocation immersive de la jeunesse des années 1980, de ses aspirations et de ses doutes dans le contexte politico-social. On est en plein dans le règne de la gauche, au milieu des années 80. Dans le paysage musical de cette époque, de nombreuses références jalonnent d'ailleurs l'album et sont énumérées opportunément en postface. Et évoquent aussi ces émotions que peut provoquer le rock sur les âmes corruptibles des adolescents. Voilà, je n'ai donc pas répondu à la question introductive, mais j'ai lu un excellent album de BD Rock et très égoïstement, ça me suffit amplement. Alors, je vous rappelle que Le Ferry, c'est réalisé par... alors, je vais écorcher son nom, Thierry Bouhert. Il y a deux U avec un tréma sur le deuxième U, Thierry Bouhert, et au scénario, Xavier Bétaucourt. C'est chez Delcourt, c'est donc un one-shot. Et alors, je l'ai découvert il n'y a pas longtemps, mais ce n'est pas trop tard pour bien faire, puisqu'il est paru le 8 février 2023. Et il fait 112 pages, 17,95 €. Et c'est vraiment un petit coup de cœur. Voilà. Donc un petit coup de cœur, ça peut attendre 3 ans.
1: Ouais.
2: Voilà. Découvrir cet excellent récit.
1: Moi, j'ajouterais que souvent, les bouquins qu'on met le plus de temps à sortir, notre pile à lire, sont des pures découvertes, ouais. Parce qu'on n'en attend plus rien. Et au final, il y a toujours des bons moments. Et là, clairement, ça donne envie. Puis le dessin, il est très cool.
2: Ouais, c'est très lâché, vraiment expressif. Il y a ce côté, effectivement, punk. C'est pas un beau dessin, mais c'est un dessin très efficace, dynamique. Ça va très, très bien avec le récit.
1: Eh bien, parfait. Merci, Bruno. Moi, je vais finir avec... un ouvrage qui va servir d'annonce en fait à un long métrage qui devrait arriver plus loin avec Supergirl, Woman of Tomorrow de Tom King et Bilkis Evely, publié aux éditions Urban Comics. C'est un service de presse et c'est de cet ouvrage que se sont servis les auteurs du film Supergirl qui sort le 24 juin 2026. De quoi ça parle? Alors, je pense qu'il y aura des adaptations, hein, mais moi, je vous parle du bouquin. Hein. Le film, je ne l'ai toujours pas vu. N'hésitez pas DC à m'inviter, je suis preneur. Il n'y a pas de problème. De quoi ça parle? Eh bien, ça parle de Supergirl, bien entendu, mais ce n'est pas elle qui raconte son histoire. On va suivre une jeune femme qui a rencontré Supergirl sur sa planète. Et elle l'a rencontrée dans un bar où elle tentait de... convaincre un mercenaire d'aller tuer la personne qui venait de tuer son papa. On est dans un monde Medfan, où il y a un peu de magie, mais surtout pas de super pouvoir. Et ce mercenaire va vouloir profiter de la situation, on lui donne une épée, on lui donne de l'argent, et c'est une jeune fille qui dit, écoute, va tuer la personne qui a tué mon papa, et je vais tout prendre, et puis je vais te laisser là, toute seule. Sauf que cette personne se prend baffe sur baffe par une jeune fille qui est visiblement éméchée juste à côté. Cette jeune fille, c'est Supergirl qui est venue sur cette planète parce qu'il y a un soleil rouge à côté et que, si vous ne connaissez pas vraiment la mythologie Superman, quand il y a un soleil rouge, ça annihile les pouvoirs super-héroïques de Superman et Supergirl. Donc le seul moyen qu'elle a de se mettre une grosse mine bien vénère, c'est d'être à proximité d'un soleil rouge pour sucrer ses pouvoirs, qui fait qu'elle ne peut pas s'alcooliser. Donc, elle est venue là, elle a visiblement un problème, parce qu'on s'alcoolise rarement avec plaisir, si, bien sûr, mais pas en toute proportion là, et elle va se faire poursuivre par cette jeune fille qui dit, écoute, si t'es super forte, si t'appelles Supergirl, je voudrais que toi, tu tues le mec qui a tué mon papa. Ce à quoi Supergirl n'a pas vraiment envie, mais comme elle a transgressé un peu les règles qu'elle s'est données et qu'elle permet à cette jeune femme de découvrir qu'il y a peut-être autre chose au-delà de sa propre planète, et puis surtout parce qu'elle s'est fait voler son vaisseau par le gars qui a tué le papa de la fille, eh ben, elles vont enchaîner un grand périple à travers l'univers pour peut-être récupérer son vaisseau, mais surtout essayer de comprendre qui est cet individu et pourquoi il massacre autant de personnes. Le scénario est un peu alambiqué, je pense que le film va largement le simplifier, mais c'est l'occasion pour Supergirl en fait, de parcourir la galaxie en compagnie de quelqu'un qui est pas innocente, puisqu'elle cherche pas, elle est pas pure à proprement parler, mais elle a une volonté pure de vengeance, et elle va se rendre compte que cette vengeance n'est pas simple à exécuter, puisque la personne qu'il poursuit est quelqu'un qui est habitué dans l'art de trucider des gens en masse, et que bah, peut-être il y a autre chose à faire avec ça, et que le contact avec les gens va lui permettre d'évoluer dans sa façon de faire, dans sa volonté en fait de tuer d'autres personnes. J'étais pas objectif en lisant cet ouvrage, puisque c'est Bilkis Evli qui a dessiné l'ouvrage, et je suis tombé complètement dingue de son trait de crayon. C'est un trait qui est d'une précision assez géniale et qui a beaucoup de matière. Je sais pas, il y a un truc magique en fait avec ses personnages. Elle est capable de proposer des émotions qui sont très, très contrastées. On a une Supergirl qui est balèze. Elle est monolithique sur plein de points, et pourtant on a des moments où on se rend compte que on a une pointe de doute dans son regard, on a une pointe de doute dans ses positions, et c'est juste dingue en fait. Son trait de crayon est juste fabuleux. Enfin, là, on a une page par exemple où on voit Supergirl et sa copine en train de voler. Alors elle la maintient d'une pointe de fer parce que sinon la copine partirait derrière. Mais on a de la matière, on a du vent, on a des morceaux de cape qui volent, et c'est juste terriblement bien fait. Et je crois que c'était cette case, il y avait une case qui était super belle où on voit Supergirl dressée à regarder ce qui se passe derrière elle. Et c'est juste voilà. Si vous ne connaissez pas Bilkis Evli, allez-y, son dessin est juste magnifique. C'est
2: a l'air en tout cas. Hein. Oui.
1: Ah ouais, il y a de la matière, il y a beaucoup de, mais ça garde une certaine lisibilité là où il y a beaucoup de gens qui vont mettre beaucoup beaucoup beaucoup de choses et qui vont rendre le dessin très lourd. Là, ça reste hyper fluide, c'est propre, c'est très sympa. Voilà, moi c'est un pur bijou en fait à lire, vraiment voilà, je sais pas si le film sera aussi bon, mais vraiment c'est très très bien. Et puis si vous voulez profiter un petit peu plus, donc c'est une réédition de cette histoire là chez Urban, une réédition augmentée puisqu'on a un carnet à la fin avec des croquis qui est quand même très conséquent et qui vous permet de découvrir en fait toute la façon dont le dessin a été fait. Vous avez bien sûr les couvertures alternatives aussi qui sont proposées avec des sketchs, des couvertures non retenues ou des couvertures alternatives qui ont été utilisées. Et franchement, ouais, c'est une très très belle édition, très très bonne histoire. Et il y a vraiment plein de trucs. Là, on est sur les couvertures alternatives faites par d'autres personnes. Donc voilà, il y a vraiment beaucoup de choses.
2: Le pitch donne envie, en tout cas.
1: C'est un voyage.
2: Ouais. Mais c'est un one-shot.
1: Ouais, c'est un one-shot. C'est un one-shot oui et non, puisque ça s'insère quand même dans une trame spécifique. Ouais. Mais voilà, si vous ne connaissez pas Supergirl, c'est un moyen de découvrir le personnage. Mais voilà, si vous ne connaissez pas du tout la storyline et l'histoire, il y a peut-être des trucs qui vont moins vous parler, mais en vrai, ça passe très très bien. Et puis, c'est une Supergirl qui n'est pas là où Superman est plutôt un boy scout. Là, clairement, on est loin de là. Elle n'hésite pas à mettre un coup de coude à un mec qui fait trop de bruit parce qu'elle veut faire la sieste. Hein. Donc, voilà, il ne faut pas trop la... On ne le dit jamais assez, mais n'évitez de perturber des gens qui ont des super pouvoirs quand ils ont un coup dans le nez. Si vous souhaitez rester en bonne santé, c'est toujours un bon conseil quand même. Donc, Supergirl, Woman of Tomorrow, publié chez Urban Comics. Tom King au scénario. Déjà, c'est un gage de qualité. Et puis, Bilkis Evli, voilà. Vous voyez son nom sur un bouquin, prenez-le. Suivez mon conseil. Voilà, c'est... voilà. Hélène de Windhorn, dont j'ai déjà donné beaucoup de bien. Oui. C'est voilà, c'est juste fabuleux,
2: magnifique. Quoi.
1: Voilà, voilà. Et c'était un service de presse. De quoi on a parlé du coup ce soir, Florence, on t'écoute. La tête de Florence qui fait quoi
3: qu'est-ce que non, je suis sûr que j'avais une tête normale en plus.
1: Ouais. T'as les grands yeux qui se sont ouverts quand même. On les reprend dans l'ordre. On a parlé d'abord de Olivier Tom, hein, Captain Tsubasa Juniorius Arc aux éditions Pika dans la collection Annie Comic Corp. On a parlé, peut-être pas dans cet ordre-là, de Taro Miao, Adopte un chat, de Sho Yamazaki, publié aux éditions Mana Books. On a parlé des chats aventuriers de la cité céleste de Cat Style et Thomas Day, publié chez Albin Michel. On a parlé de Murmure à ma plante de Zoé Persico, publié aux éditions Paquet. On a parlé de Unsung Heroes de Taigami et Mizuki Uratani, publié aux éditions Nobi Nobi. On a parlé, je vais y arriver, de Le Ferry de Xavier Bettencourt et Thierry Bouert. moi aussi, j'écorche le nom de famille très certainement, publié aux éditions Delcourt. Et puis, on a parlé, bien entendu, juste pour finir, de Supergirl Woman of Tomorrow, publié aux éditions Urban Comics, de Tom King et Elvis.
2: Elvis Presley.
1: Elvis et Evely Bilkis. Je vais y arriver. Voilà. On espère que ça vous a plu, hein, parce que le but est quand même de vous faire découvrir des choses. Et puis, voilà quoi.
2: Eh ben oui.
1: That's all, folks. Ouais, c'est pour qui annonce la fin de l'émission. Je m'excuse pour ceux qui nous suivent sur Instagram. Je publie très peu en ce moment. Pour ceux qui ne le savent pas, j'ai repris des études et on est sur la période où je vais avoir des examens, où j'ai eu des examens, j'ai eu des révisions et c'est un peu dense. Et du coup, je m'excuse de ne pas publier de manière régulière. Mais c'est promis, d'ici début juin, ça va revenir de manière plus régulière. Voilà, voilà.
2: Ben, merde, hein.
1: Oui, bon, ça devrait bien se passer. J'ai eu une bonne note il n'y a pas longtemps.
2: Ah, super. Voilà,
1: je suis content. Et puis, voilà, c'est ça. Ça m'aidera sans doute à un moment à structurer peut-être un peu mieux l'émission. Mais bon, voilà. Si jamais vous avez envie de parler de bande dessinée, n'hésitez pas à venir voir l'émission. La porte est toujours ouverte si vous voulez juste assister, voir ce qui se passe. Et puis si vous voulez parler de bande dessinée, n'hésitez pas à nous envoyer des conseils ou simplement à nous proposer des chroniques. On est preneurs. Hein. Voilà. Si vous êtes auteur, n'hésitez pas à nous proposer vos bouquins aussi. On est aussi preneurs de vous faire de l'autopromo ou de vous interviewer pour vous nous parliez à quel point votre ouvrage est meilleur que tous les autres. Il n'y a que comme ça que ça marche, hein, clairement, vu le nombre d'ouvrages qui sortent, si vous ne venez pas les défendre, et si vous ne les défendez pas. Nous, on peut essayer de le faire si on les voit, mais des fois, on ne les voit pas, et on loupe certainement de grandes pépites très, très souvent. Voilà, voilà. Donc, bah, écoutez, il est 19h58, il est l'heure de céder l'antenne, et puis on se retrouve dans 15 jours. Merci à mes camarades, et n'oubliez pas de lire Ivarex, ça rend intelligent.
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4: Bonsoir, nous sommes le 18 mai, il est 21h, bienvenue sur Into the Pit. On est ensemble pour une heure de métal et de musique alternative. Alors montez le son et surtout, bienvenue dans la fosse. Bonsoir à Laetitia.
5: Salut.
4: Et bonsoir à Ziggy.
6: Bonsoir à tous.
4: Ce soir, on est sur la 18e, comme tu le disais, Laetitia.
5: Ouais.
4: Sur la 18e, j'ai l'impression d'être à New York. j'y ai jamais posé les pieds, hein, mais voilà, c'est un peu l'impression que j'ai quand j'entends ça, quoi. Entre la 18e et le 22e, s'il te plaît. Bref. Ce soir, un bon programme, j'ai envie de dire, comme d'habitude.
5: Carrément.
6: Oui.
4: Là, on sort. Alors, il faut savoir qu'on sort d'un petit GN, un jeu de rôle grandeur nature post-apocalyptique de 3 jours où on a taffé autant sur la restauration que sur le bar. Et où on a fini, ça, on en parlera, de trois groupes de métal samedi soir. Et donc là, on n'est plus tout jeune, mais surtout, on a bien bossé, on a peu dormi et on paye les frais, mais on est toujours aussi heureux, je pense.
5: Et on est là, carrément.
6: C'est bien amusé.
4: D'autant plus heureux, exactement, ouais. Ziggy, c'est à ton tour.
6: Oui. Alors, c'est parti. Le vendredi 15 mai, j'ai découvert le Cold Crush, un bar-concert à Rosé, près de Nantes. Mm-hmm. Donc, j'ai fait une petite fuite par rapport au gène où je me suis éclipsé à ce moment-là. Donc, en tout cas, dans cet endroit, ils font pas mal de concerts métal, mais aussi divers spectacles artistiques, des quiz interactifs, des soirées karaoké, des cours de danse, et il y a même des tatoueurs.
5: Ah oui, ok.
6: Et ce soir-là, il y avait 3 groupes qui passaient, dont Stonebirds en tête d'affiche. Alors j'en ai déjà parlé à la radio et j'adore vraiment ce groupe, mais je vais y revenir plus tard. Car j'ai aussi découvert un super groupe nantais qui ouvrait ce concert, Sick Sad World. J'ai vraiment pris une claque et je pense ne pas avoir été le seul.

Si vous aimez les morceaux dépassant facilement les 7 minutes, jetez-vous dessus, c'est du très bon post-metal. Un peu à la Cult of Luna, s'il y en a qui connaissent ici. C'est très bien composé, il y a une belle intensité entre fureur, noirceur et je ne sais pas comment dire aussi, de la beauté. Je me rappelle en particulier un morceau qui s'appelle « Breaking d'une beauté à faire tomber » justement.

Et voilà, entre ces deux morceaux, c'est bien le même groupe. C'est juste deux musiques différentes, mais qu'est-ce qu'elle est belle cette musique. Merci à Six Sad World pour cette découverte. J'espère vous voir prochainement, parce que des découvertes comme ça en live, ça fait vraiment plaisir. Et c'est un autre groupe qui va, je trouve, parfaitement bien avec justement Stonebirds. Il faut savoir que c'est une de mes meilleures découvertes de ces dernières années, rien que ça. Je les ai découverts il y a quelques mois et bien j'ai appris que le groupe a arrêté l'aventure justement. Donc c'est un peu bizarre d'apprendre ça. C'est ce qu'on appelle un split dans le jargon, mais un split qui fait mal. C'est bizarre de découvrir un groupe coup de cœur et d'apprendre juste après que c'est la fin pour eux. Et j'étais pas sûr de les voir en live parce que du coup j'ai découvert, je les ai écoutés en studio et j'ai tout de suite aimé. Et quand j'ai vu qu'ils jouaient en live, je me suis tout de suite jeté dessus pour aller les voir. J'ai eu la chance de m'entretenir avec eux et plus particulièrement avec le chanteur guitariste qui est fondateur du groupe depuis 2008 et le batteur. L'interview s'est faite dans les loges durant le passage du deuxième groupe de cette soirée. Et ce que j'aime dans Stonebirds, c'est leur talent pour savoir mélanger cette lourdeur qui vous enveloppe de partout avec une mélodie bien présente. Et bien sûr, la dualité chant clair et brutal. En disant ça, j'ai une image en tête du bassiste qui hurle dans son micro et qui est juste en face de moi. C'était assez fou. Et je vous laisse avec un extrait de Stay Clean.

0: J'ai rarement écouté une musique aussi sombre et lumineuse à la fois. Maintenant, on va les écouter. Alors, tout d'abord, je leur ai demandé pardon, de se présenter en quelques mots.
1: On s'appelle Stonebirds, on est un groupe de... Je sais pas trop comment définir, de post-metal ou de sludge psyché. On vient du centre-Bretagne et voilà, ça faisait 18 ans à peu près que ça existait. Et voilà, c'est fini.
0: Ils viennent de terminer leur tournée d'adieu avec 3 dates dans l'Ouest. Et je voulais savoir ce qu'ils ressentaient de cette fin d'aventure.
1: C'est un peu étrange, on se sent super bien. Mais ça fait longtemps qu'on n'avait pas joué ensemble. Et super heureux en fait de revenir dans l'Ouest, parce qu'en vrai c'est surtout là qu'on a joué. Et de finir à Glomel, là où tout avait commencé, c'est un clin d'œil assez sympa. Mais on se sent bien, c'est cool, il y a un peu de public. Les morceaux tournent du mieux qu'on a pu. Donc ouais, c'est vraiment chouette quoi.
2: Non mais surtout ça fait plaisir de rejouer, de se retrouver après quand même 3 ans là sans s'être vu. Donc se retrouver, rejouer ensemble, il y a quand même beaucoup de plaisir retrouvé et bah, partager ça avec le public qui est là, c'est super. Et puis très content de voir qu'on est encore capable de jouer ensemble malgré le peu de répétitions. Ouais, donc c'est très positif quoi, on passe un bon moment.
0: C'est vrai, le week-end dernier ils ont clôturé le festival Crazy Fest où il y a eu des beaux noms comme HN, Cachemire, Versatile. Ensuite, je voulais en savoir un peu plus sur leurs influences et de quoi parle le dernier album.
1: Ça, encore une fois, c'est la dualité entre le lourd et le léger, la mélodie et le riffing très lourd et baveux. Et après, musicalement, nos influences, on peut dire que ça va genre de Sigur Rós à, je sais pas, quelque chose d'extrême. Je sais pas, qu'est-ce qu'on peut dire, OPF, Gojira. Sur le dernier album, il y en a un, ça traite beaucoup d'écologie, beaucoup de... Non, c'est bon, merci, je bois pas de... Beaucoup d'écologie, beaucoup de... Un peu de sciences sociales aussi. Mais d'un point de vue réaliste pour certains, pessimiste pour d'autres. Et c'est un peu tous les tourments. Ces tourments-là reflètent aussi vachement bien le visuel que j'ai du centre-Bretagne. Tu vois, le côté un peu terre désolée, oublié dans les années 60, voire 50 pour certains bleds. Ouais, c'est comme ça que je compose, en pensant au vieux village de chez moi, en mettant une émotion en plus par-dessus cette image-là, et en essayant d'écrire une histoire avec ça.
0: Justement, leur dernier album, Perpetual Wasteland, sorti en octobre, là où j'ai découvert le groupe et où mon histoire d'amour pour leur musique a commencé, eh bien, je voulais savoir, durant la composition de cet album, s'ils savaient que c'était le tout dernier.
1: On le savait déjà en fait. Du coup, Stonebird s'arrête parce que moi je suis parti vivre à l'étranger. Et en gros, on l'a enregistré. Et quelques semaines après, j'étais plus en France. Donc, on savait que ce serait le dernier. On savait pas si on allait pouvoir le jouer live. Donc, ouais, tout était prévu.
3: Et vu que c'est le dernier album, qu'est-ce que vous avez eu envie de transmettre justement à ceux qui vous écoutent depuis tant d'années?
1: C'est un peu une synthèse de, je pense, de tout ce qu'on a pu faire, en essayant d'ouvrir une dernière porte avec un côté peut-être un peu plus, je sais pas comment dire, plus ouvert quoi. Donc ouais, on retrouve un peu tous les éléments qui ont fait de Stonebird ce que c'était, la dualité entre le lourd et l'aérien. Et là, on a ouvert des trucs un peu sur des trucs qui n'étaient pas dans notre couleur de base. Et c'était cool vraiment de synthétiser, d'essayer de faire un espèce de best-of de Stonebird. Et je pense qu'en ça, il est réussi cet album. On a réussi à faire ce qu'on voulait. Après, aux gens d'adhérer ou pas, mais nous, en tout cas, on en est vraiment super fiers. Et je pense que c'est une des meilleures manières de finir le groupe.
2: Tout pareil. pareil. Non, mais ça. Content aussi d'avoir réussi à boucler l'album en peu de temps, parce que Franche nous a annoncé qu'il partait en l'été, je crois, et 6 mois après il partait, donc on avait un temps vraiment bien défini, ce qui nous était pas arrivé, je crois, avant, pour boucler un album, l'enregistrer et puis terminer, quoi. Donc, très très très content du résultat, et bon, ça a mis du temps à sortir, mais voilà. Ça boucle une belle histoire, quoi.
3: Ah, merci à vous, je suis très content de la soirée en tout cas, et j'ai hâte de vous voir en live.
1: Merci à toi.
0: Voilà, merci à Stonebirds pour ce moment et aussi pour leur concert qui fait partie assurément des meilleurs concerts de cette année. Et même à la fin, au moment du rappel, le chanteur est venu et il n'a pas voulu faire une dernière chanson, mais il a juste dit un adieu très émouvant et ça m'a vraiment pris. Donc si vous ne connaissez pas, écoutez Stonebirds, c'est vraiment trop trop bien.
4: Ce sera peut-être l'occasion, parce que c'était vraiment très cool d'en mettre un morceau une des prochaines fois pour essayer de...
5: T'en as déjà passé de toute façon.
0: Ouais, à la fin de l'émission, si vous voulez, on pourra voir si on a le temps.
4: Si on a le temps, plaisir.
5: Avec
4: carrément.
5: Plaisir, ouais, carrément. Ouais. Trop bien.
4: On passe à la suite, bien sûr.
5: Eh ben, je vais détendre l'atmosphère. Ce soir, je voulais en préambule vous dire quelque chose.
6: Oh, j'adore les œufs.
5: Voilà qui est dit. Et maintenant, je reste dans le thème. Je vais vous parler d'un style de métal totalement incongru, mais carrément génial. Ces parodies,

C'est délirant, c'est trash. C'est le projet métal indépendant du groupe Pound. Ils sont originaires de Rennes et se décrivent eux-mêmes comme un groupe de chicken metal. Alors Lucas, Warren, Billy et Yo-Yo parlent de leur concept comme d'un mélange d'humour absurde, d'énergie métal et d'un univers complètement décalé autour des poules et du chaos musical. Ils font du métal à fond, ils picorent dans tous les genres musicaux et ne mettent jamais leur créativité en cage. Je les cite, nous sommes là pour retourner le poulailler et pousser la folie métal au maximum, tout comme nos inspirations à plumes. Alors, on parlait tout à l'heure de ça et on les a vus en concert samedi dernier à Central 7 en conclusion de notre GN post-apocalyptique. Et en vrai, je trouve qu'ils ont mis le feu à la scène et pas au poulailler. On avait même un ami à nous qui était déguisé en poussin et qui a slamé toute la soirée. Alors, certes, du chicken metal, fallait y penser, c'est une drôle d'idée, mais en vrai, des groupes de musique parodique et trash qui font de la bonne musique, il y en a d'autres. Par exemple, il y a les Radioactive Chicken Head, c'est un groupe de punk américain qui arbore des costumes de légumes et de gallinacés mutants.

0: Alors le second degré, bah, il est totalement assumé et pas question de se prendre au sérieux. Les références, elles sont absurdes, mais je trouve que l'ensemble est carrément réussi et j'ai passé un excellent concert. Pour illustrer le côté parodique de leur univers, je vais vous diffuser un titre qui s'appelle Chicken Tribunal. Imaginez un tribunal où ce sont les poules qui sont nos juges. Alors ça donne un titre furieusement génial et carrément chaotique. Je vous souhaite une bonne écoute sur Radio G.
1: Oh, j'adore les œufs.

0: 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Alors voilà. Bah, vous en pensez quoi?
1: Bon, alors c'est marrant parce qu'on en pense qu'on y était. Enfin, ouais. Pour le coup, donc on a eu le temps d'en discuter un peu, mais c'est vrai pour les auditeurs, auditrices, de refaire un petit point dessus. Moi, sur le coup, le chicken metal, je me dis putain.
2: C'est vrai qu'on n'a pas eu un bon a priori au début.
1: Ben non, mais je viens directement sur le côté, encore une fois, ce groupe-là que l'on cite un peu trop souvent et pourtant on ne l'aime pas, mais Ultra Vomit, vous voyez ce que je veux dire? Un côté vraiment un peu lourd, on se dit bon, bah, on a compris, mais c'est fatigant. Et en fin de compte, il y a une bonne énergie, c'est fait pour que scéniquement ça passe très bien si ça joue beaucoup. Et ils sont bons musicalement parlant. C'est ça qui est intéressant. C'est-à-dire que on pourrait penser à un groupe de foire, de brocante entre guillemets, et sans être péjoratif, je suis désolé. Mais parfois les petits, voilà, des trucs un peu à l'arrache. J'en me rends compte du lit aussi que je viens de dire. Mais et non, en fait non, c'est un vrai groupe, c'est un vrai projet et c'était vraiment très très cool. Et puis l'ambiance dans le pit était incroyable.
0: Ah, c'était fou.
2: C'est vrai que ça se vit surtout en live ce genre de concept de musique.
0: Puis il y a eu quelques covers.
2: Ouais, il y en a une de Slipknot.
0: Ouais, c'est ça.
1: Il y en a une autre où je l'ai passée un peu plus tard, je crois, non?
2: C'était Psychosocial de Slipknot, je vous rappelle.
1: Ouais. Ah, il y a eu du Korn.
2: Oui.
1: Il y avait du Korn, je ne sais plus quand, il y avait du Korn, ouais. Oui, c'est ça, exactement. J'avais pensé directement à ta rubrique.
0: Ça sera pour la prochaine. Ouais. Mais c'était carrément sympa. Et puis, j'ai trouvé franchement que le public était très réceptif. Ah ben, il y avait un vrai échange entre public et groupe, donc j'ai plutôt adoré.
1: Et puis ce qui était assez marrant, c'est que le chanteur, je ne sais pas si vous vous souvenez de son prénom, parce que j'ai un gros problème de mémoire
0: c'est,
1: tout court.
0: C'est Warren.
1: Warren, merci. On l'a côtoyé plus ou moins pendant quelques jours, parce qu'il était organisateur aussi. Bref, dans le GN sur un poste particulier. Et donc en fait, c'est quelqu'un de très gentil, de très doux, de très agréable. Oui. Et d'autant plus, ça donnait un petit goût
2: le contraste sur scène est drôle.
1: Ouais, c'est ça. Et puis de dire, bah, on a côtoyé quelqu'un de très gentil, bah, forcément, sur un côté déjà du positif, parce que non en parlant, c'est quelqu'un de très chouette.
0: Ouais, carrément. Merci.
1: Et très beau aussi d'ailleurs, et avec beaucoup de style.
2: C'est vrai.
0: Ouais. Merci beaucoup en tout cas au groupe d'avoir participé à cette soirée concert. Et je fais pas trop de transition, mais je crois qu'Alex, t'as un super groupe à nous présenter
1: c'est
0: aussi.
1: C'est une transition. La seule transition, c'est qu'on va parler, on va parler des animaux, mais pas de la même façon.
0: Oui.
1: Là, on va parler de Singham. Je le dis sûrement mal, je suis vraiment désolé. J'ai pas fait très bien mon boulot parce qu'en fait, j'avoue, avec les préparations, encore une fois, du GN et autres, j'ai eu très peu de temps et j'ai regardé dans les mails un peu ce qu'on a reçu. Et j'ai reçu donc de ce groupe de Marseille. Et je lis un peu ce qui se fait. Je lis un petit peu en diagonale au début, pour voir un peu ce que je vais aimer, un peu moins, ce que je vais vouloir passer. Et je tombe sur ce groupe-là. Je regarde un petit peu. La première chose que je fais, c'est je regarde le clip qui est absolument fantastique, comme d'habitude. Et là, c'était une grosse claque. Et j'ai fixé une règle qui est pas plus de moins de 5 minutes. Et là, en l'occurrence, elle est même un peu plus longue en studio que sur YouTube, que sur le clip, qui est à 6:17, je crois. Et je me suis dit, ben non, en fait, on peut pas, on a une heure, c'est compliqué, etc. Bref, je vais essayer d'assez rapidement.
0: Oh, diable, la varice.
1: Et puis, j'écoute d'autres choses, et puis, j'écoute d'autres de leurs titres. Il y en a des plus courts, et je fais, mais en fait, là, c'est la première fois que ça m'arrive, je fais, non, je peux pas. C'est soit ça, soit rien. Et donc, je peux pas passer autre chose. J'ai essayé de retourner, d'écouter d'autres groupes. J'ai fait non. Donc, je peux comprendre un peu ce que Ziggy, ce que tu disais parfois. Et sauf que moi, ça m'arrive une fois. Et c'est un peu plus souvent, mais si t'es arrivé du coup, pour le coup, à ne plus. Voilà. Bon, bref, j'ai essayé de retourner dans tous les sens. J'ai fait non, je ne peux pas passer à autre chose que là parce que ça me parle. Donc, je suis végétarien et pas vegan. Et là, on va rentrer un peu dans le vif du sujet. Mais voilà, ça parle de pas mal de choses qui sont hyper violentes et qui font partie de notre quotidien, mais qui sont importantes d'en parler. Donc, on est sur du politique et bref, on va y aller, sinon je vais encore en parler pendant 10 minutes. Donc, c'est cette collision donc, de Sangham entre le métal progressif, le moderne métal, le djent et le death. Un mélange de puissance brute et de finesse, quelque part entre Gojira, Ginger, Vola et David Townsend. Je pense que...
2: C'est ce que j'aime.
1: Ouais, c'est ce que j'allais dire. Je pense que c'est complètement pour toi. Et puis, alors, nouveau single, c'est Our Vain Pleasure. Ce n'est pas juste un morceau lourd, c'est une claque, c'est une gifle, c'est une déflagration. Le titre s'attaque frontalement à l'exploitation animale et à cette violence devenue invisible derrière nos habitudes de consommation. Musicalement, le groupe construit une montée, une tension en tension en permanente. Riff massif, texture organique, alternance entre voix claire et saturée. Et punaise, pour être poli cette fois-ci, quelle voix. Enfin, vous allez voir, moi je me suis pris une énorme, exactement, je me suis pris une énorme claque. On oscille constamment entre fragilité et brutalité. Et le clip pousse le concept encore plus loin, avec une mise en scène dystopique, volontairement inconfortable, qui place le spectateur dans la peau d'un être exploité, de la naissance jusqu'à la mise à mort. Sangham, c'est aussi un groupe engagé jusque dans les actes pour accompagner cette sortie. Un t-shirt exclusif a été lancé avec une partie des bénéfices sera reversée à une association antispéciste. Donc n'hésitez pas à aller sur leur Insta ou autre, sur notre Insta, on va mettre les liens, etc. Et voilà. Donc c'est un groupe en tout cas qui est formé en 2020, c'est un quatuor marseillais. Et il prépare actuellement The Radiant Crown, attendu en octobre prochain. Et autant vous dire que là, il y a pas mal de sorties et celle-ci qui arrive. Et celle-ci, je l'attends vraiment de pied ferme. Et c'est cool que ce groupe de métal donne une voix aussi à ces animaux, comme c'est dit, dans cette consommation qui est invisible parce qu'on les achète sous barquette. On va pas rentrer plus loin que ça. Et donc, c'est un album annoncé comme le plus frontal, le plus dense, le plus incisif, qui abordera surconsommation, domination, souffrance animale et rupture avec le vivant. Et ça fait du bien de mettre les pieds dans le plat, un coup de poing même dans la gueule pour le dire, voilà, sur le problème que parfois l'humanité, souvent l'humanité, on a tendance un peu à oublier. Bref, si vous aimez les métal qui pensent autant qu'ils frappent, voici Sangham avec Our Vain Pleasure dans Into the Pit sur Radio G.

0: De retour sur Into the Pit, c'était Sangham avec le fameux titre, pardon, How Vain Pleasure. Fou, génial, incroyable. Hallucinant. Ouais,
1: j'ai eu des frissons.
0: C'était vraiment une grosse claque parce qu'en plus, j'ai cherché un petit peu et là, je me dis, mais en fait, c'est ça. Et c'était intéressant ce que tu disais. Quoi, ça fait déjà 6 minutes.
1: Ouais.
0: Et en fait, on les voit pas passer. Donc, fou. Et donc. Christelle Meunier qui est au chant, un monstre. Fin...
1: Et je croyais qu'il y avait même deux voix en fait.
0: Ouais, deux personnes qui
2: ouais, ouais, non, non, c'est hallucinant.
0: Des fois, on arrive à faire comme Ginger ou autre, à savoir que c'est la même personne.
1: Mmh. Et là, puis là, tu te dis,
0: ouais, non, c'est fou.
1: J'ai l'impression qu'il y a trois nuances de voix même.
0: Et donc, du coup, ça donne vraiment d'autant plus envie de se pencher dessus. De comme ça en plus engager, d'essayer de comprendre, de décortiquer tout ça. Et puis bon, quand on voit que c'est un album qui a parlé de surconsommation, de domination patriarcale, de la souffrance animale, la rupture avec le vivant et la quête de sens, l'humain en prend une sacrée c'est purgatoire quoi. Et ils et elles ont bien raison d'ailleurs quoi.
2: Ouais. Je parlerai pas de purgatoire, je parlerai d'enfer moi.
0: Quand mais le purgatoire, quand on va en enfer, il y a un peu de ça, non? Le purgatoire, avant d'y aller en tout cas.
2: C'est une pause avant d'aller au paradis, plutôt, le purgatoire. Donc moi, je trouve qu'on crée notre enfer avec toute cette merde, avec les animaux qu'on exploite.
0: Pas que, c'est vrai que c'est un gros gloubi-boulga de tout ce que l'humain est capable de faire comme le pire. Et puis voilà.
2: Bravo
0: donc,
2: en tout cas.
0: Merci de nous remettre sur le droit chemin. Et de,
2: complètement. Voilà, et aller voir les clips. Allez voir les clips.
0: Et on va surtout surveiller, savoir si les ailes passent bientôt dans le coin.
2: Carrément.
1: Encore une découverte d'un groupe français, quoi. C'est
0: Marseillais.
2: Ouais. Bah voilà, on parlait de Chicken tout à l'heure. Cocorico.
1: La Six Sad World aussi, qui sont nantais. Enfin.
2: Carrément. Ouais.
0: Alors, on y va. On est sur la deuxième partie. Il est 30. On est ni en avance, on est en retard. On est bien.
2: Ouais,
0: on est très bien. Plaisir, ouais. Bonne émission. Ça fait plaisir, en tout cas. J'espère, en tout cas, que à vous toutes et à vous tous qui nous écoutez ou qui allez nous écouter sur les podcasts, que vous passez un bon moment. Et c'est parti pour la deuxième partie avec Ziggy.
3: C'est drôle comme les choses se passent justement alors qu'on ne s'y attend pas.

0: Mélange de style.
1: Je n'ai pas encore parlé de ce mélange, celle de la fusion rap et funk metal. Comme si les Red Hot et Rage Against the Machine décidaient de monter un super groupe ensemble. Vendu comme tel, c'est pas ce qui va te plaire le plus, Alex, mais écoute ça quand même.

0: Voilà, ce qu'on entend, c'est un groupe au nom de Slop. Ils sont allemands, et ce qui est amusant, après avoir fait tout un travail d'investigation sur eux, c'est que leur premier gros festival est le Hellfest.
1: Ah.
0: Alors qu'en Allemagne, c'est pas ce qui manque des festivals. Bon, je vais le mettre tout de suite comme ça, c'est fait. Je l'ai en vinyle. Voilà, j'ai un disque de Slop. J'ai pu me le procurer, cet album, Freak Dreams, le tout dernier, en vinyle, chez mon disquaire préféré à Quimper. Si vous avez l'occasion de passer en Bretagne, allez à l'Endorphine, ils sont de super conseils. En plus, on peut se faire tatouer dans leur atelier juste derrière. Pour en venir au groupe Slop, ils sont jeunes et très prometteurs, et je les compare assez souvent à un autre groupe dans la scène hardcore que vous connaissez bien aussi, Turnstile. Ils ont aussi des racines dans l'hardcore, mais dont la musique va au-delà. Comment résumer ce dernier album ? Je pensais dire joyeux foutoir de 35 minutes et qui donne une énergie incroyable avec cette basse très expressive et ces duos de voix très complémentaires. On rentre dans l'album avec le morceau Talk Big, délicieusement funky. You drive me crazy, hey, don't stop us. Et cette basse bien slapée qui donne un groove instantané. À l'écoute, ça fait penser à un groupe de la côte ouest, style crossover un peu la Suicidal Tendencies, comme quoi les années 90 et la fusion inspirent aussi de l'autre côté du Rhin. Ce que j'adore dans ce groupe, c'est leur accélération bien énervée, comme on peut le retrouver à la toute fin de l'album.

Leurs morceaux sont en général très éloignés des standards hardcore, mais il en va de même sur le plan visuel. De leur pochette style papier mâché jusqu'au clip, on est loin des codes du genre. Pas de gros durs tatoués dans la rue, mais au contraire, une approche très artistique, voire expérimentale. Côté production, elle est particulièrement aérée. Chaque instrument trouve sa place et peut s'exprimer librement, surtout cette basse très sexy. J'arrête avec les descriptions et je vous laisse avec ce gros tube qu'est It's a Tickin' du groupe Slope.

0: c'était It's a Tickin du groupe Slop.
1: Je crois que le Slop, j'ai tellement entendu pour dire Slip quand j'étais petit.
0: Ouais, slop en plus, je sais pas si sont courants en France.
1: C'est mon côté gamin de dire voir le Slop, mais c'est pas mon style, encore une fois. C'est souvent, je me rends compte que voilà. Mais je pense que en live, potentiellement, j'aurais bien aimé les voir si, dans une programmation du Hellfest, par exemple, j'aurais potentiellement des chances de me dire, mais quand même, ça a l'air cool.
0: Bah, voilà. Quand ils sont passés au Hellfest, c'était évidemment à la Warzone.
1: Tu les as vus?
0: Non, c'était en 2022.
1: Aïe, aïe, aïe.
0: Mais j'ai appris que c'était le coup de cœur des organisateurs du Hellfest.
1: Ah, trop bien, ok. Mm-hmm. Et toi, Laetitia, si
2: t'avais pas... Bah, moi, j'ai bien aimé, je trouve ça plutôt agréable. Après, je suis assez bon public, hein, je suis facile. Hein. Il n'y a pas grand-chose que je déteste. Il me regarde bizarrement. Si, mais enfin, après, vous savez à peu près ce que je n'aime pas trop, mais c'est assez rare, quoi. J'aime bien le côté un peu sautillant de ce
0: titre. C'est hyper dans son
1: énergie. C'est good vibes. Ouais. C'est ça, exact.
2: Ça fait vraiment
1: J'aime bien la pochette. J'aime bien, comme j'aime le stop motion, j'aime la pâte à modeler.
0: Il y a un carton comme ça aussi.
1: Ça me plaît pas mal. Il y a un petit côté presque burtonien avec les damiers noir et blanc. Donc, j'aime beaucoup. Il y a un côté un peu Beetlejuice.
0: Je voulais faire une dédicace à Gaëlle qui nous écoute sûrement pour cette émission parce que je sais qu'elle aime bien les musiques des années 90, fusion comme ça. Donc, j'espère que ce morceau t'a plu.
1: trop bien. Ça fait plaisir.
2: Carrément.
0: Donc, c'est à qui maintenant? C'est à toi, Laetitia.
2: Eh bien, aujourd'hui, c'est à moi de faire la chronique. Mais qu'est-ce qu'il y a? Alors, aujourd'hui, c'est à mon tour de faire la chronique métal alternative. Et ben, je vais continuer de parler de la soirée de concert de samedi dernier à Central 7. Donc, Axel, Ziggy et Alex. Si on mélange hipster et hardcore, ça va donner quoi?
1: Je ne sais pas, tu vas peut-être me dire.
2: On obtient un groupe que j'adore, c'est Hipscore. Hips comme hipster et core comme hardcore. C'est un genre musical unique, totalement délirant, qui va fusionner metal et dance floor, avec du son plutôt bien rodé, des lives aussi démentiels que furieux. Et ce que j'ai envie de vous dire, chères auditrices et chers auditeurs, c'est qu'il ne faut surtout pas les manquer si vous voyez qu'ils passent près de chez vous. C'est un groupe que j'ai découvert en me plongeant dans des recherches autour du groupe Enter Shikari, qui fait aussi dans le hardcore et l'électro. C'est une formation française de métal, électro-hardcore complètement déjantée qui est née entre Rennes et Nantes autour de 2013. Alors, leur identité musicale, elle va reposer sur un mélange assez explosif de metalcore, hardcore, punk rock, électro, rap, mais aussi humour absurde et esthétique hipster. Ils vont définir eux-mêmes leur musique comme un cocktail de saveurs qui va mélanger breakdown, metalcore, refrain punk et sample électro. Ça donne envie et je vais vous le prouver avec en fond sonore le titre Event 51. On peut dire que le groupe, depuis quelques années, il est devenu incontournable de la scène hardcore et underground de l'Ouest. Leur concert, c'est un joyeux caillou. Oh là là, caillou, super. Un joyeux chaos avec une ambiance de folie. Et je parle pas de leur look parce que ça fait partie de leur identité visuelle et c'est autant décalé que réussi. Leur univers, il fait souvent référence à la culture geek et à la culture japonaise. De Kaiju no Saika en 2015,

Geekass, 10 ans plus tard, on est obligé de faire le lien entre toutes ces références qui sont vraiment issues de la culture, j'ai envie de dire, des années 90-2000, en fait. Et ce genre de référence, personnellement, moi, ça m'enchante parce que ça fait vibrer une certaine nostalgie en moi, tout en n'étant pas trop dans le too much. Faut savoir que moi, j'avais pas le droit de regarder des animés quand j'étais gosse. Alors, une fois jeune adulte, je me suis bien rattrapée et je me suis construite une drôle de culture geek entre Lovecraft, Nintendo et Godzilla. Et c'est assez drôle puisque globalement, c'est un peu ce qu'ils vont proposer dans leur titre quand on regarde un petit peu leur discographie depuis le tout début. Alors, ce style de groupe qui assume totalement le côté délirant et catharsis du monde des geeks au point d'en faire leur identité artistique, je trouve ça assez génial. Ça va dépasser le party core, je trouve, qu'on va retrouver chez Electrical Boy. Il y a plus de fond, à mon sens, et ça va donner une autre dimension à la folie métal électro. Bref, je vais me répéter, en live, ça déboîte, je vous conseille vraiment d'y aller. Et je vais vous présenter leur dernier opus, qui date de 2025, ça s'appelle Belzébuth, et je vous propose ça sur Radio G.

0: C'était Belzébuth de Hipscore sur Radio G 101.5 FM.
1: Alors, comment vous avez trouvé? Nous, on était jusqu'au bout aussi au concert.
0: Oui, moi, j'y étais plus.
1: Non, je sais. Non, mais on était au bar, en fait, donc on n'a pas pu être dans la fosse, mais c'était une ambiance de folie.
2: Ah ouais.
1: Visuellement, j'ai l'impression d'être dans une série AB Productions, un peu à l'ancienne, avec des motifs qui n'existent plus.
0: Ah, je surkiffe les costumes.
2: Vous avez une tenue Pokémon en complet, là.
1: Il y avait une casquette Pikachu et tout. Ouais, oui. C'était mon gros coup de cœur de la soirée, même si j'ai apprécié. Le chicken metal et autres. C'était mon gros coup de cœur et ça a bougé de fou et dans une ambiance de folie. Et puis tu sentais qu'ils étaient heureux d'être là et ils étaient reconnaissants, les autres aussi. Mais vraiment, j'ai envie de
0: dire, avec tout le reste.
1: Fin de soirée géniale t'as envie de danser, de courir, de faire tout ça.
0: Ouais, moi j'aime bien et je regardais en fait. Tu disais que c'était dans la veine d'Electric Callboy et en fait oui, ils sont apparus un peu après Electric Callboy.
1: Ouais, mais c'est normal, c'est-à-dire que c'est les nouvelles émergences de groupes et l'électronique en tout cas une grosse part aussi dans cette nouvelle vibe. Et c'était très très cool. Encore une fois, ça a pu être un énième groupe dans cette vibe. Et en fait, non, ils ont leur identité.
0: Carrément.
1: Et il y a deux chanteurs qui bougent beaucoup avec une bonne énergie. Voilà, c'était vraiment très très très très agréable. Ziggy Ziggy.
2: Moi, globalement, la soirée, j'ai vraiment aimé tous les groupes, même le premier, parce que c'est vrai qu'on n'en a pas parlé, mais c'est plus Macam, Corrosion, c'est vrai que j'ai bien aimé.
0: Oui, les Angevins, ouais.
2: Groupe de métal progressif.
0: Sur Insta, ouais, carrément, ouais.
2: J'aime beaucoup la voix du chanteur qui a aussi deux autres groupes, on en aura l'occasion d'en parler. Et pour en revenir à Hipscore, du coup, j'ai adoré les breakdowns qui font des breakdowns hyper longs et hyper massifs. Putain, ça m'a,
1: ça m'a surpris de fou. Très, très, très agréable.
2: Ouais. Et extrêmement sympathique aussi, parce que par exemple, là, quand on était en train de servir des verres dans le bar, le chanteur, il était sur scène en train de chanter. Et il m'a regardé et il me faisait signe pour savoir si ça allait. J'ai trouvé ça hyper cool.
1: Carrément. Voilà.
0: Ouais,
1: très
0: bonne ambiance. Très belle personne.
1: On va clôturer du coup. C'est vrai qu'on disait qu'on n'a pas le temps de faire une dernière chanson, mais en fin de compte, on prend plus de temps, plus de plaisir, donc c'est cool.
0: On échange plus aussi.
1: Bon, on va finir sur une note un peu pluvieuse, parce qu'avec ce temps gris, cette pluie qui revient par intermittence et cette ambiance un peu humide qui flotte dehors, ce soir, on va parler de cover. Comme ça, c'est une de mes chroniques, donc ce soir, on parle de cover. Et donc, comme je disais, avec toute cette ambiance un peu humide qui flotte dehors, je sais pas pour vous, mais moi, ça me donne immédiatement des envies d'aller à Forks. Donc ce soir on va parler de grands phénomènes littéraires et cinématographiques qu'on appelle Twilight.
0: Oh, wow.
1: Des forêts brumeuses et des vibes surnaturelles. Petit retour en 2008 à la sortie du premier Twilight, j'avais 21 ans. Oui, autant vous dire que mon adolescence tardive a pris ce film en pleine face. Et j'étais tellement client. Team Edward évidemment, le vampire torturé, romantique, pâle comme un cachet d'aspirine et qui brille au soleil forcément. Et puis de toute façon, comment ne pas aimer cet grand acteur qui est Robert Pattinson. Et je crois avoir bien vu le film une dizaine de fois au cinéma pour le premier. Ouais. J'ai aucun regret. Parce qu'au-delà du phénomène un peu kitsch avec du recul, Twilight, c'est surtout une bande-son absolument fabuleuse. Pour qui aimait le rock alternatif et les ambiances mélancoliques. On y trouvait du Muse avec Super Massive Black Hole, Paramore et l'incontournable Decode, Blood Foundation avec Eyes of Fire, On Fire, Linkin Park, Live Out, All the Rest, Iron and Wine, Collective Soul. Il y a aussi du Radiohead, si je ne me trompe pas. Et il y a Smile aussi, son autre projet. Enfin bref, c'est tout un programme et combien de fois j'ai écouté les bandes-sons, autant les films. Sont pas fabuleux, le livre un peu moins, le premier était absolument magnifique et je pense que d'autant plus que la bande son, il y a une ambiance dans le premier qui est fait par Hardwick, qui est absolument génial, une pâle, une couleur un peu bleue, un peu froid, qui donne envie d'aller dans la forêt, dans cet endroit un peu à Washington, un peu plus loin dans cet univers qui est absolument génial. Et ce soir, petit plaisir nostalgique avec une relecture un peu plus musclée, From Ashes to New, accompagné de Kathleen Deville, reprend Decode avec ce mélange de tension moderne et d'atmosphère mystique qui colle parfaitement l'ADN du morceau. Alors, remontez le son, remontez surtout votre col et votre veste et replongez dans les forêts humides et couvertes de mousse de l'état de Washington. On pourrait presque apercevoir une silhouette un peu trop pâle entre deux sapins. Et je vous laisse avec From Ashes to New, feat. Kathleen Deville, Decode, sur Radio G, Into the Pit.

0: Et voilà, c'était From Ashes to New feat Caitlin Deville, de Vile, Decode. C'était donc bien. Je pense que c'était juste un bon gros délire de passer un peu. Ouais, un petit plaisir coupable.
1: C'est bien d'avoir des.
2: Mais ça va pas être coupable, j'ai trouvé
0: si,
2: ça.
0: Si, il faut le dire, mais c'est voilà, c'est quand tu sais que c'est pas vraiment de très très bonne qualité de base ce que tu regardes en tout cas. Mais ça, au moins, je peux pas retirer que la bande son était magnifique et géniale et plein de belles découvertes dedans, donc ça fait plaisir. On est sur la fin. J'espère que ça vous a plu, malgré ce petit côté reprise très émo, un peu à l'ancienne. Moi, en tout cas, ça m'a fait du bien, ça me fait plaisir pour une chanson iconique de Paramore quand même. Et puis, on va pouvoir vous quitter. Je sais pas ce que vous en pensez.
2: Oui, au revoir.
0: On va pouvoir aller se coucher.
2: On va aller se reposer. Non, pas qu'on s'est ennuyé, pas du tout.
0: Non.
2: Ah non, rien à voir. On s'est éclaté, heureusement.
1: Je vous propose qu'on se laisse avec un bout de morceau de Stoneheart parce qu'ils sont assez longs. Et c'est le morceau Only God que j'adore.
2: Ok, bonne trop bien. Merci beaucoup.
0: Bonne soirée.
2: À dans 15 jours. Ciao.

Salut, bonsoir, bienvenue dans l'émission Intoxica, comme tous les lundis, 22h-23h sur les ondes de Radio G, l'émission la plus rock'n'roll de Radio G, 100% en direct et 100% vinyle. Ce soir, ça va être maximum rhythm and blues, 50s, 60s, c'est pour une première partie d'émission, et sur la deuxième partie d'émission, ce sera plutôt néo-rockabilly avec des morceaux de 2012, 2006, 2025, 2017, 2023, etc. etc. Et puis notamment une petite, petite revue de programme pour le week-end prochain, avec notamment le festival rockabilly Rock in Berry qui aura lieu à Trouy, dans le Cher, à côté de Bourges, je vous en parlerai, vers 22h30. À peu près, on vient de s'écouter Fats Domino. Je vous ai calé ce disque, un 33 tours sorti sur le label Charlie Records, une compilation bien sûr, sorti par Charlie en 1983, et un morceau The Fat Man, issu de, enfin créé, sorti, en tout cas commercialisé, voilà, je cherchais le mot, en 1963 par Fats Domino. J'allais dire Antoine Dominique Domino Junior, alias Fats Domino, né en Louisiane, un Louisianais pure souche qui, en 1963, opérait un changement radical dans sa carrière puisqu'il quittait sa Louisiane natale et allait enregistrer ce morceau-là à Nashville dans les studios ABC Records. Voilà, un gros changement culturel pour lui, et puis finalement ça s'est avéré plutôt, plutôt payant, hein, notamment avec ce morceau Fat Man qui était à l'origine, avait été enregistré en 1949 et sorti en février 50, et en 63 il en ressortait une autre version que vous venez d'écouter. Je continue avec du rhythm and blues, et notamment en 1958 un certain Ray Adji qui sort un morceau qui s'appelle From Now On. C'est sorti sur le label Orbit Records, un rhythm and blues bien tempéré. J'enchaînerai derrière avec Juicy Fruit, un peu plus jump, avec beaucoup de cuivre, de Rudy Green, un morceau de 57. Mais voici Ray Adji en 1958 avec son From Now On.

C'était Eddie Lang avec son morceau Easy Rocking, sorti sur le label Ron Records, R-O-N Records, en 1959, avec un rythme à la batterie très louisianais, très rhythm and blues, Nouvelle-Orléans. Juste avant, c'était Rudy Green, ils sont très cuivrés. Juicy Fruit, c'était le surnom que les femmes lui donnaient à Rudy Green, 1957. Je continue avec un superbe duo sorti sur le gros label Federal Records. Extrait d'un 45 tours. Le morceau, c'est Tu peux pas te cacher, You Can't Hide, interprété par Lulu Reed et Freddie King. Derrière, j'enchaînerai avec ça. Ça sera un morceau de 1962 qu'on va s'écouter. Et 1961, c'est le morceau qui suivra, interprété par Betty James et son I'm a Little Mixed Up sur le label CJ Records. Voici Lulu Reed et Freddie King à la guitare, bien sûr.

Little Johnny Clark, Black Coffee. J'espère que vous avez compris ce qu'il aime comme boisson. Un café noir, hein, avec eh bien, cette voix très rauque, là, très caverneuse, qui ressemble un petit peu à la Howling Wolf. Little Johnny Clark et Black Coffee. Juste avant, c'était Betty James et son I'm a little Mixed Up. Le morceau qu'on vient de s'écouter à l'instant daté de 1963. Je continue avec un morceau de 1955, un harmoniciste, Billy Boy Arnold, un superbe, génial morceau, I Wish You Would. Et j'enchaînerai derrière avec Cousin Leroy et son I'm Lonesome sur le label Amber Records en 1957. Voici Billy Boy Arnold, I Wish You Would.

le grand duo Sonny Terry and Brownie McGee avec ce McGee avec ce morceau Ride and Roll. C'est extrait d'un 45 tours sorti récemment par le label espagnol El Toro Records, et c'était un morceau de 1956. Voilà, excusez-moi, j'ai un moustique qui m'est rentré dans la gorge. Et ouais, c'est la saison. Juste avant, c'était Cousin Leroy et son I'm Lonesome de 1957. Je continue avec un morceau de Max Sims. Le morceau s'appelle Driving Wheel. C'est extrait de cette série de compilations qui vient juste de sortir. Je vous en ai parlé la semaine dernière. Black Billy. Il y a 5 volumes. C'est sorti par Mojo Man alias Little Victor. C'est sorti sur le label espagnol Sleazy Records. Et c'est que des rockers. Black Rockers, hein. Et là, et ça s'appelle Black Billy. Voici, eh bien, un standard du blues, Driving Wheel. L'original a été enregistré en 1936. La voici interprétée par Max Sims en 1962. Derrière, j'enchaîne avec James Cotton et son Hold Me In Your Arms, 1954, sorti des studios Sun Records de Memphis, Tennessee, quelques jours avant les premiers enregistrements d'Elvis Presley en juillet 1954. Mais tout de suite, Max Sims, Driving Wheel.

En 1954, Arthur Gunter, avec ce Baby Let's Play House, cassera la baraque et atteindra ce qu'on appelle les Rhythm and Blues Charts, enfin la 12e place des meilleures ventes de disques Rhythm and Blues en 1954. Un an presque après, Elvis Presley en fera une cover, une version eh bien, qui lui permettra également de casser la baraque en atteignant les 5e meilleures ventes de singles aux États-Unis dans les Country Charts. Et oui, les Rhythm and Blues, et oui, la musique noire et la musique blanche à l'époque. Et donc il y avait deux charts différents. Voilà, Arthur Gunter, morceau enregistré en novembre 54 dans les studios du label Excello Records. En début d'émission, je vous ai parlé d'un festival rockabilly qui aura lieu le week-end prochain. Nous y sommes. Ça aura lieu donc vendredi 22 mai, samedi 23 et dimanche 24. Ça aura lieu à côté de Bourges, à Trouy, dans le Cher, département 18. Et ça commencera dès 18h avec l'ouverture du festival, ouverture des portes à 19h30 avec des DJ. Pour commencer, pas mal de records up jusqu'à 3h du matin. Il y aura dans un premier temps un groupe allemand, les Blue Velvets, puis Seth and the Sleeping Dalis, des Suédois, et ensuite eh bien, la grosse tête d'affiche de ce vendredi soir, ce sera les Suédois de High Winders, avec leur rockabilly sauvage, leur white rock. Le lendemain, samedi 23, eh bien, il y aura les Capitals, Miss Marianne, accompagné des Ragtime Wranglers, grosse tête d'affiche de ce samedi soir, et puis Arsène Roulette and the Heat Loaders, et termineront eh bien, ce samedi soir de minuit et demi à 1h30 Elvin and the Basement Boys, un groupe norvégien suédois. Le dimanche eh bien, vous pourrez retrouver Dominic Mose and the Blue Velvets, un groupe allemand, à 21h-22h, Jumping Tom and the Basement Boys et Jack Bemore and the Bandits, la grosse tête d'affiche de ce eh bien, dimanche soir de minuit à 1h du mat. Sur place, eh bien, il y a plein de bagnoles, il y a des stands, il y a des barbeurs, il y a du vinyle, il y a de la fringue, il y a des bagnoles d'époque, etc., etc., etc. Allez, eh bien, vous rencardez sur ce festival Rockin' Berry, numéro, tiens, j'étais en train de regarder, je crois que c'est numéro 13, quelque chose comme ça, je sais plus, enfin peu importe, voilà. Bon, l'année dernière, eh bien, à ce même festival, il y avait un certain Don Cavalli, j'ai voulu passer un 45 tours, sorti sur le label Victone, interprété par Don Cavalli et accompagné ici de Sons of Man, et son morceau c'est King Jesus, un morceau de 2014 je pense. J'enchaînerai derrière avec un groupe néo-rockabilly actuel, sorti en 2012, Mark and the Wild Ones et leur Bumpin' Mary Lou. Voici Don Cavalli, King Jesus. Vous écoutez l'émission Intoxica comme tous les lundis, 22h, 23h. Vous êtes avec King Oliver, c'est l'émission la plus rock'n'roll de Radio G, 100% direct, 100% vinyle.

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C'était Earn Evy and the Steady Rollers et leur morceau Gonna Love My Baby, morceau sorti en 2012 du rockabilly italien, sorti sur le label Sleazy Records, label espagnol. Juste avant, c'était Little Ace with the Ramblers et leur Car Crash, super morceau white rock, sorti sur le label suédois Vintjärn Records en 2010. Et encore avant, c'était les Okawango Outlaws et leur reprise de Hazel Atkins, Roll Roll Train, extrait de leur premier album sorti l'année dernière, Rebels of the River, sorti sur le label Lonesome Drifters Records. Ce groupe-là, Okawango Outlaws, avait cassé la baraque l'année dernière, justement, au Rock in Berry, au festival Rockabilly, qui aura lieu eh bien, le week-end prochain. Et je termine cette émission avec eh bien, la tête d'affiche de ce vendredi soir eh bien, à Trouilly pour le Rock in Berry. Je vais parler des High Winders que j'ai passé tout à l'heure. Je repasse un 45 tours. Dernier 45 tours de cette émission. Un morceau sorti en 1994, A Whole Lot Power, sorti sur le label Highlight Records. Ainsi s'achèvera Intoxica. Je vous file rencard lundi prochain. C'est fort possible, oui. Et puis, merci à vous d'être fidèles. J'étais ravi de partager avec vous tous ces disques vinyles et je vous souhaite une bonne soirée, une bonne nuit, une bonne semaine et à la semaine prochaine à 22h pétante sur les ondes de Radio G. Ciao, bye, merci.

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